0: Il est 3h. 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
1: Bonjour à tous, Emmanuel Macron promet pour le département du Var les mêmes dispositifs d'aide qu'en Gironde. Le chef de l'État a prononcé un discours à Bormes-les-Mimosas à l'occasion de l'anniversaire du débarquement de Provence et il a rendu hommage aux pompiers qui luttent cet été contre les incendies. Il a donc assuré que les mêmes mécanismes d'accompagnement seront mis en place en Gironde et dans le Var. Plus tôt dans la journée, le Premier ministre avait détaillé ces mesures, des permis de construire délivrés sous un mois pour la reconstruction des maisons. Les entreprises touchées vont bénéficier d'exonérations de cotisations sociales. Au total, selon le chef du gouvernement, les mesures d'aide pourraient coûter près de 100 millions d'euros. Il abandonne la course à l'Élysée. Gérald Darmanin ne sera pas candidat. Il annonce qu'il se rallie à la candidature d'Édouard Philippe du Parti Horizon. Dans un entretien à La Voix du Nord, le ministre de la Justice explique qu'Édouard Philippe a des qualités d'homme d'État. Gérald Darmanin dit ne pas vouloir multiplier les candidatures en vue de l'élection présidentielle. L'épidémie d'Ebola qui sévit en ce moment en République démocratique du Congo est la plus meurtrière que le pays ait connue. Elle a dépassé en 3 mois les 2300 morts déjà recensés entre 2018 et 2020. Pour le moment, aucun vaccin n'est disponible pour le variant actuel. Une 60aine d'interpellations en Russie, des manifestants arrêtés en marche d'un rassemblement de soutien au parti anti-guerre. La Cour suprême a interdit à ce parti de participer aux élections législatives. Il a fait appel, mais ce recours n'a quasiment aucune chance d'aboutir. L'allocation de rentrée scolaire versée demain à 3 millions de familles, un versement automatique, sauf pour les parents d'enfants de moins de 6 ans qui entrent au CP, ou des enfants entre 16 et 18 ans pour lesquels il faut fournir un certificat de scolarité sur le site de la CAF. En tennis, Diane Paris qualifiée pour le 8e de finale du Master 1000 de Cincinnati. Victoire face à sa compatriote Loïse Boisson. Diane Paris sera opposée à la numéro 5 mondiale Iga Swiatek en 8e de finale. C'est la fin de cette édition. Merci de l'avoir suivie.

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1: Bonjour à tous, Emmanuel Macron promet pour le département du Var les mêmes dispositifs d'aide qu'en Gironde. Le chef de l'État a prononcé un discours à Bormes-les-Mimosas à l'occasion de l'anniversaire du débarquement de Provence et il a rendu hommage aux pompiers qui luttent cet été contre les incendies. Il a donc assuré que les mêmes mécanismes d'accompagnement seront mis en place en Gironde et dans le Var. Plus tôt dans la journée, le Premier ministre avait détaillé ces mesures, des permis de construire délivrés sous un mois pour la reconstruction des maisons. Les entreprises touchées vont bénéficier d'exonérations de cotisations sociales. Au total, selon le chef du gouvernement, les mesures d'aide pourraient coûter près de 100 millions d'euros. Il abandonne la course à l'Élysée. Gérald Darmanin ne sera pas candidat. Il annonce qu'il se rallie à la candidature d'Édouard Philippe du parti Horizon. Dans un entretien à La Voix du Nord, le ministre de la Justice explique qu'Édouard Philippe a des qualités d'homme d'État. Gérald Darmanin dit ne pas vouloir multiplier les candidatures en vue de l'élection présidentielle. L'épidémie d'Ebola qui sévit en ce moment en République démocratique du Congo est la plus meurtrière que le pays ait connue. Elle a dépassé en 3 mois les 2300 morts déjà recensés entre 2018 et 2020. Pour le moment, aucun vaccin n'est disponible pour le variant actuel. Une 60aine d'interpellations en Russie, des manifestants arrêtés en marge d'un rassemblement de soutien au parti anti-guerre. La Cour suprême a interdit à ce parti de participer aux élections législatives. Il a fait appel, mais ce recours n'a quasiment aucune chance d'aboutir. L'allocation de rentrée scolaire versée demain à 3 millions de familles, un versement automatique, sauf pour les parents d'enfants de moins de 6 ans qui entrent au CP ou des enfants entre 16 et 18 ans pour lesquels il faut fournir un certificat de scolarité sur le site de la CAF. En tennis, Diane Paris qualifiée pour le 8e de finale du Master 1000 de Cincinnati. Victoire face à sa compatriote Loïse Boisson. Diane Paris sera opposée à la numéro 5 mondiale Iga Swiatek en 8e de finale. C'est la fin de cette édition. Merci de l'avoir suivie.

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1: Bonjour à tous, Emmanuel Macron promet pour le département du Var les mêmes dispositifs d'aide qu'en Gironde. Le chef de l'État a prononcé un discours à Bormes-les-Mimosas à l'occasion de l'anniversaire du débarquement de Provence et il a rendu hommage aux pompiers qui luttent cet été contre les incendies. Il a donc assuré que les mêmes mécanismes d'accompagnement seront mis en place en Gironde et dans le Var. Plus tôt dans la journée, le Premier ministre avait détaillé ces mesures, des permis de construire délivrés sous un mois pour la reconstruction des maisons. Les entreprises touchées vont bénéficier d'exonérations de cotisations sociales. Au total, selon le chef du gouvernement, les mesures d'aide pourraient coûter près de 100 millions d'euros. Il abandonne la course à l'Élysée. Gérald Darmanin ne sera pas candidat. Il annonce qu'il se rallie à la candidature d'Édouard Philippe du parti Horizon. Dans un entretien à La Voix du Nord, le ministre de la Justice explique qu'Édouard Philippe a des qualités d'homme d'État. Gérald Darmanin dit ne pas vouloir multiplier les candidatures en vue de l'élection présidentielle. L'épidémie d'Ebola qui sévit en ce moment en République démocratique du Congo est la plus meurtrière que le pays ait connue. Elle a dépassé en trois mois les 2300 morts déjà recensés entre 2018 et 2020. Pour le moment, aucun vaccin n'est disponible pour le variant actuel. Une soixantaine d'interpellations en Russie, des manifestants arrêtés en marge d'un rassemblement de soutien au parti anti-guerre. La Cour suprême a interdit à ce parti de participer aux élections législatives. Il a fait appel, mais ce recours n'a quasiment aucune chance d'aboutir. L'allocation de rentrée scolaire versée demain à 3 millions de familles, un versement automatique, sauf pour les parents d'enfants de moins de 6 ans qui entrent au CP, ou des enfants entre 16 et 18 ans pour lesquels il faut fournir un certificat de scolarité sur le site de la CAF. En tennis, Diane Parry qualifiée pour le 8e de finale du Master 1000 de Cincinnati. Victoire face à sa compatriote Loïse Boisson. Diane Parry sera opposée à la numéro 5 mondiale Iga Swiatek en 8e de finale. C'est la fin de cette édition. Merci de l'avoir suivi.

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1: Bonjour à tous. Les communes, les habitants et les entreprises touchées par les incendies cet été dans le Var bénéficieront des mêmes dispositifs d'aide qu'en Gironde. Promesse faite hier soir par Emmanuel Macron à Bormes-les-Mimosas. L'incendie dans le massif du Gros-Bessillon a été le feu le plus long de l'histoire du Var, selon le président, qui a aussi tenu à rendre hommage aux quatre pompiers décédés cet été depuis le début de la saison. Il a aussi appelé à tirer les leçons de ces épreuves. Nous aurons à penser l'avenir, souligne le chef de l'État, tout en rappelant que la saison des feux n'est pas encore terminée. La cinquième canicule de l'été, elle touche à sa fin. Les dernières vigilances oranges sont levées à 6h ce matin. 6 départements étaient encore concernés, l'Ardèche, les Bouches-du-Rhône, la Drôme, le Gard, le Var et le Vaucluse. Météo France qui prévient, les 35 à 37 degrés seront encore atteints aujourd'hui sur les régions méditerranéennes. Il faudra attendre jeudi pour retrouver de la fraîcheur sur l'ensemble du pays. Un ralliement de taille pour Édouard Philippe. Gérald Darmanin apporte son soutien à l'ancien Premier ministre pour la présidentielle. Une élection à laquelle il renonce pour ne pas rajouter de la division, c'est en tout cas ce que déclare le garde des Sceaux dans un entretien accordé à la Voix du Nord. Le ministre de la Justice fera sa rentrée le 30 août prochain à Tourcoing en présence du candidat Horizon. Dans l'actualité également, ce drame dans le Morbihan, deux femmes sont mortes hier après la chute d'une voiture dans le port de Port-Louis. La conductrice a raté sa manœuvre et le véhicule a basculé dans l'eau. Les victimes étaient âgées de 58 et 78 ans. À l'étranger, Jared Kushner espère un début du désarmement du Hamas à Gaza d'ici un mois. L'émissaire américain s'est longuement entretenu hier à Tel Aviv avec Benjamin Netanyahou, le premier ministre israélien, qui a exclu tout retrait de l'enclave palestinienne avant cette étape. Et puis, c'est le grand jour pour Sophie Adnaud. L'astronaute va devenir la première femme française à effectuer une sortie dans le vide spatial. Une mission qui va durer un peu plus de 6 heures afin de remplacer une antenne de l'ISS. Voilà pour l'essentiel. Excellent début de matinée à tous.
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3: Un ciel couvert ce matin qui va évoluer dans la journée avec quelques apparitions du soleil mais aussi quelques brumes cet après-midi sur le Cotentin et du soleil attendu sur Cherbourg et le Val-de-Serre. Les températures 17 degrés ce matin à Sourdeval, 18 à Carentan, Lessé et Saint-Lô et 19 à Barneville-Carteret, Coutances, Cherbourg, Grandville et Pont-Ourson. Les maxis cet après-midi seront comprises entre 20 et 25 degrés. Côté mer, elle est belle, peu agitée, avec des vents de secteur nord-nord-ouest basculant dans la journée ouest-nord-ouest et qui soufflent entre 20 et 40 km/h en rafale. Elle est basse à 6h02, haute à 11h, avec un coefficient de 71, il est en baisse.
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1: Et nous sommes le 18 août aujourd'hui, nous fêtons les Hélène et les Laetitia. Et en ce 18 août, je vais vous parler du professeur Luc Montagnier, virologue, prix Nobel de médecine en 2008, né le 18 août 1932. Ou encore du footballeur Juste Fontaine, né en 1933, qui restera encore longtemps le meilleur buteur lors d'une Coupe du Monde avec 13 buts. Mais le 18 août 1944 était libéré le camp de Drancy. La cité de la Muette à Drancy a été construite entre 1931 et 1937 pour les classes populaires. En juillet 40, elle est réquisitionnée par la Wehrmacht et va servir de camp de détention pour les prisonniers de guerre. À partir de 1941, le camp est dirigé par la SS. Située à proximité de deux gares, la cité de la Muette devient en 42 un camp de transit, une plaque tournante de la déportation des juifs vers les camps d'extermination. 9 juifs déportés de France sur 10 sont passés par le camp de Drancy. 67 000 seront déportés principalement à destination d'Auschwitz. Seuls 2 000 reviendront. C'est aujourd'hui un lieu de mémoire, un monument commémoratif du sculpteur Shlomo Seelinger y a été inauguré en 1976 et le wagon du souvenir y a été installé. Le 23 septembre 2012, le mémorial de la Shoah de Drancy y a ouvert ses portes. La citation du jour est signée Élie de Saint-Marc, résistant et survivant du camp de Buchenwald. La déportation m'a appris ce que pouvait être le sens d'une vie humaine, combattre pour sauvegarder ce filet d'esprit que nous recevons en naissant et que nous rendons en mourant.
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1: Bonjour à tous. Les communes, les habitants et les entreprises touchées par les incendies cet été dans le Var bénéficieront des mêmes dispositifs d'aide qu'en Gironde, promesse faite hier soir par Emmanuel Macron à Bormes-les-Mimosas. L'incendie dans le massif du Gros-Bessillon a été le feu le plus long de l'histoire du Var, selon le président, qui a aussi tenu à rendre hommage aux quatre pompiers décédés cet été depuis le début de la saison. Il a aussi appelé à tirer les leçons de ces épreuves. Nous aurons à penser l'avenir, souligne le chef de l'État, tout en rappelant que la saison des feux n'est pas encore terminée. La cinquième canicule de l'été, elle touche à sa fin. Les dernières vigilances orange sont levées à 6h ce matin. 6 départements étaient encore concernés, l'Ardèche, les Bouches-du-Rhône, la Drôme, le Gard, le Var et le Vaucluse. Météo France qui prévient, les 35 à 37 degrés seront encore atteints aujourd'hui sur les régions méditerranéennes. Il faudra attendre jeudi pour retrouver de la fraîcheur sur l'ensemble du pays. Un ralliement de taille pour Édouard Philippe. Gérald Darmanin apporte son soutien à l'ancien Premier ministre pour la présidentielle. Une élection à laquelle il renonce pour ne pas rajouter de la division. C'est en tout cas ce que déclare le garde des Sceaux dans un entretien accordé à la Voix du Nord. Le ministre de la Justice fera sa rentrée le 30 août prochain à Tourcoing en présence du candidat Horizon. Dans l'actualité également, ce drame dans le Morbihan. Deux femmes sont mortes hier après la chute d'une voiture dans le port de Port-Louis. La conductrice a raté sa manœuvre et le véhicule a basculé dans l'eau. Les victimes étaient âgées de 58 et 78 ans. À l'étranger, Jared Kushner espère un début du désarmement du Hamas à Gaza d'ici un mois. L'émissaire américain s'est longuement entretenu hier à Tel Aviv avec Benjamin Netanyahou, le premier ministre israélien, qui a exclu tout retrait de l'enclave palestinienne avant cette étape. Et puis, c'est le grand jour pour Sophie Adnaud. L'astronaute va devenir la première femme française à effectuer une sortie dans le vide spatial. Une mission qui va durer un peu plus de 6 heures afin de remplacer une antenne de l'ISS. Voilà pour l'essentiel. Excellent début de matinée à tous.
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3: Un ciel couvert ce matin qui va évoluer dans la journée avec quelques apparitions du soleil mais aussi quelques brumes cet après-midi sur le Cotentin et du soleil attendu sur Cherbourg et le Val de Serre. Les températures 17 degrés ce matin à Sourdeval, 18 à 40 ans Lessé et Saint-Lô et 19 à Barneville-Carteret, Coutances, Cherbourg, Grandville et Pont-Orson. Les maxis cet après-midi seront comprises entre 20 et 25 degrés. Côté mer, elle est belle, un peu agitée, avec des vents de secteur nord-nord-ouest basculant dans la journée ouest-nord-ouest et qui soufflent entre 20 et 40 km/h en rafale. Elle est basse à 6h02, haute à 11h, avec un coefficient de 71, il est en baisse.
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0: Bélier, vous traversez une période d'intériorisation. Vous avez peut-être besoin de vous retrouver seul.
1: Taureau,
0: vous pouvez compter sur vos amis pour vous organiser des plans de soirée mémorables.
1: Gémeaux, sortez et distrayez-vous avec vos amis. Vous avez besoin de vous changer les idées.
0: Cancer, vous ne penserez à rien d'autre qu'à l'amour aujourd'hui.
1: Laissez-vous bercer par cette douce mélopée.
0: Lion, les couples déjà unis sont aux anges.
1: Vous traversez une période épanouissante et harmonieuse.
0: Vierge, vous pouvez sereinement envisager une vie de couple, faire des projets sur du long terme.
1: Balance, faites de la relaxation.
0: Vous devez canaliser cette nervosité qui vous mine le moral et vous met les nerfs à fleur de peau.
1: Scorpion, vous bénéficiez d'une conjoncture astrale favorable sur le plan sentimental.
0: Les célibataires sont vernis aujourd'hui.
1: Sagittaire, vous avez envie de faire la fête et de vous distraire.
0: Vous profitez à 100% de votre célibat.
1: Capricorne, il y a du mouvement dans votre vie.
0: Vous suivez peut-être le rythme trépidant de votre partenaire et cela vous change les idées.
1: Verseau, vous avez besoin de tisser des liens fraternels avec votre partenaire pour être réellement en phase tous les deux.
0: Poisson, direction le paradis des amoureux.
1: Vous baignez dans une atmosphère suave et tendre.

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0: Bonjour, bienvenue sur CFM. Il est 7h, c'est l'heure de s'informer. L'actualité est présentée par Pauline Leduc. Bonjour Pauline.
1: Bonjour à tous. Fait divers, un incendie s'est déclaré hier matin dans un hangar de 1600 m² à Condé-sur-Vire. Le feu a pris dans un hangar de volailles dans le centre Manche. Le bâtiment a été complètement brûlé et de nombreux animaux sont décédés. 22 pompiers ont été dépêchés sur place et ont procédé à la mise en sécurité de certains d'entre eux. Un épais nuage de fumée était visible depuis la Nationale 174. Et à Coutances, l'association La Cantine des Patounes se mobilise pour venir en aide aux animaux touchés par les incendies de Gironde. Elle a décidé de créer une cagnotte jusqu'à la fin du mois d'août avant d'organiser une distribution sur place du 9 au 11 septembre. L'association a déjà récolté plus de 1000 euros. Grande marée, 6 personnes se sont retrouvées isolées et ont été secourues par la SNSM ce dimanche. Le Crozes-Jaubourg a été alerté dans l'après-midi par le poste de secours de la Manche. La préfecture maritime a rappelé les mesures de sécurité lors des grandes marées. Il est recommandé d'être équipé d'un moyen de communication, mais aussi de consulter les prévisions météo avant d'envisager toute sortie en mer. En cas de problème, il faut contacter le 196. Le Secours Populaire aide les bénéficiaires pour la rentrée dans la Manche. L'allocation de rentrée scolaire est versée aujourd'hui en France et elle est d'un peu plus de 400 euros. Près de 24 000 familles en bénéficient dans le département, mais avec l'augmentation des prix, ça ne suffit pas toujours. L'association a donc organisé hier une vente de fournitures et vêtements à prix cassé grâce aux dons récoltés tout au long de l'année. Carnet noir, l'ancien évêque de la Manche, Stanislas Lalanne, est décédé. Il avait officié à la tête du diocèse de Coutances et Avranches entre 2007 et 2013. Il a également été secrétaire général et porte-parole de la Conférence des évêques de France. Patrimoine, l'association des amis du site de Genet place 2027 sous le signe du millénaire de Tomblaine. Elle profite du millénium consacré à Guillaume le Conquérant pour mettre en lumière le rocher qui est un peu à l'ombre du Mont-Saint-Michel. Des créations musicales, des expositions et une retraite au flambeau seront organisées pour l'occasion.
2: Bonjour à tous. Les communes, les habitants et les entreprises touchées par les incendies cet été dans le Var bénéficieront des mêmes dispositifs d'aide qu'en Gironde. Promesse faite hier soir par Emmanuel Macron à Bormes-les-Mimosas. L'incendie dans le massif du Gros-Bessillon a été le feu le plus long de l'histoire du Var, selon le président qui a aussi tenu à rendre hommage aux quatre pompiers décédés cet été depuis le début de la saison. Il a aussi appelé à tirer les leçons de ces épreuves. Nous aurons à penser l'avenir, souligne le chef de l'État, tout en rappelant que la saison des feux n'est pas encore terminée. La cinquième canicule de l'été, elle touche à sa fin. Les dernières vigilances oranges sont levées à 6h ce matin. 6 départements étaient encore concernés, l'Ardèche, les Bouches-du-Rhône, la Drôme, le Gard, le Var et le Vaucluse. Météo France qui prévient, les 35 à 37 degrés seront encore atteints aujourd'hui sur les régions méditerranéennes. Il faudra attendre jeudi pour retrouver de la fraîcheur sur l'ensemble du pays. Un ralliement de taille pour Édouard Philippe. Gérald Darmanin apporte son soutien à l'ancien Premier ministre pour la présidentielle. Une élection à laquelle il renonce pour ne pas rajouter de la division, c'est en tout cas ce que déclare le garde des Sceaux dans un entretien accordé à la Voix du Nord. Le ministre de la Justice fera sa rentrée le 30 août prochain à Tourcoing en présence du candidat Horizon. Dans l'actualité également, ce drame dans le Morbihan, deux femmes sont mortes hier après la chute d'une voiture dans le port de Port-Louis. La conductrice a raté sa manœuvre et le véhicule a basculé dans l'eau. Les victimes étaient âgées de 58 et 78 ans. À l'étranger, Jared Kushner espère un début du désarmement du Hamas à Gaza d'ici un mois. L'émissaire américain s'est longuement entretenu hier à Tel Aviv avec Benjamin Netanyahou, le premier ministre israélien qui a exclu tout retrait de l'enclave palestinienne avant cette étape. Et puis, c'est le grand jour pour Sophie Adno. L'astronaute va devenir la première femme française à effectuer une sortie dans le vide spatial. Une mission qui va durer un peu plus de 6 heures afin de remplacer une antenne de l'ISS. Voilà pour l'essentiel. Excellent début de matinée à tous.
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4: Un ciel couvert ce matin qui va évoluer dans la journée avec quelques apparitions du soleil mais aussi quelques brumes cet après-midi sur le Cotentin et du soleil attendu sur Cherbourg et le Val de Serre. Les températures 17 degrés ce matin à Sourdeval, 18 à Carentan, Lessé et Saint-Lô et 19 à Barneville-Carteret, Coutances, Cherbourg, Granville et Pont-Ourson. Les maxis cet après-midi seront comprises entre 20 et 25 degrés. Côté mer, elle est belle, un peu agitée, avec des vents de secteur nord-nord-ouest basculant dans la journée ouest-nord-ouest et qui soufflent entre 20 et 40 km/h en rafale. Elle est basse à 6h02, haute à 11h, avec un coefficient de 71, il est en baisse.
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0: Elliott sur CFM. Très bon réveil les amis, c'est Sylvain au micro ce mardi matin, j'espère que vous allez bien. Vous êtes debout depuis longtemps ou vous êtes toujours en négociation avec l'oreiller? Peu importe, hein, dans tous les cas, on reste ensemble jusqu'à 10h histoire de rendre le réveil un peu moins brutal. Dans un instant, l'éphéméride de ce mardi 18 août. Et puis ensuite, on écoute ensemble Elena ou encore Maroon 5.
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2: Et nous sommes le 18 août aujourd'hui, nous fêtons les Hélène et les Laetitia. Et en ce 18 août, je pourrais vous parler du professeur Luc Montagnier, virologue, prix Nobel de médecine en 2008, né le 18 août 1932. Ou encore du footballeur Juste Fontaine, né en 1933, qui restera encore longtemps le meilleur buteur lors d'une Coupe du Monde avec 13 buts. Mais le 18 août 1944 était libéré le camp de Drancy. La cité de la Muette à Drancy a été construite entre 1931 et 1937 pour les classe populaire. En juillet 40, elle est réquisitionnée par la Wehrmacht et va servir de camp de détention pour les prisonniers de guerre. À partir de 1941, le camp est dirigé par la SS. Située à proximité de Degard, la cité de la Muette devient en 42 un camp de transit, une plaque tournante de la déportation des juifs vers les camps d'extermination. 9 juifs déportés de France sur 10 sont passés par le camp de Drancy. 67 000 seront déportés principalement à destination d'Auschwitz. Seuls 2 000 reviendront. C'est aujourd'hui un lieu de mémoire, un monument commémoratif du sculpteur Shlomo Selinger y a été inauguré en 76 et le wagon du souvenir y a été installé. Le 23 septembre 2012, le mémorial de la Shoah de Drancy y a ouvert ses portes. La citation du jour est signée Élie de Saint-Marc, résistant et survivant du camp de Buchenwald. La déportation m'a appris ce que pouvait être le sens d'une vie humaine, combattre pour sauvegarder ce filet d'esprit que nous recevons en naissant et que nous rendons en mourant.
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0: Elena sur CFM, bonne matinée, bienvenue en vacances, au boulot ou déjà sur la route. On démarre la journée ensemble si vous le voulez bien. 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La suite du programme, je vous mets de côté Vita et les Cranberries. À tout de suite.
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0: Quel souvenir, c'était les Cranberries sur CFM. Il est 7h30, voici Zachary Bruot pour le journal. Ensuite, on fait un point sur la météo.
1: Bonjour, bonjour à tous. Un hommage à la France qui résiste au feu. Les incendies étaient au cœur de la prise de parole d'Emmanuel Macron hier soir dans le Var à l'occasion de son traditionnel discours pour la libération de Bormes-les-Mimosas. L'interdiction des réseaux sociaux pour les moins de 15 ans retoquée par le Conseil constitutionnel, on en parle avec Hugo Martinez, fondateur d'une association de lutte contre le harcèlement scolaire. Et puis, c'est le grand jour pour Sophie Adnaud. L'astronaute va devenir la première femme française à effectuer une sortie dans le vide spatial. Les communes, les habitants et les entreprises touchées par les incendies cet été dans le Var bénéficieront des mêmes dispositifs d'aide qu'en Gironde, promesse faite hier soir par Emmanuel Macron lors de son discours de Bormes-les-Mimosas pour l'anniversaire du débarquement de Provence. L'occasion pour le chef de l'État de saluer les forces de secours et de sécurité, mais aussi la résilience des sinistrés.
2: Vous avez toutes et tous ensemble tenu, et c'est aussi ce visage, une France courageuse qui tient, qui montre sa solidarité, qui sait organiser les choses pour déplacer les femmes et les hommes qu'il faut d'un seul coup loger, car le pire pourrait advenir, qui sait se retrousser les manches pour nourrir ces soldats du feu qui vont aller prendre tous les risques en votre nom et pour vous. Et je remercie aussi nos soignants et nos associations qui ont été comme à chaque fois mobilisés. C'est aussi cela, le visage d'une France qui a ses valeurs de l'héroïsme, de l'entraide, cette capacité à s'engager.
1: Et l'incendie dans le massif du Gros Bessillon a été le feu le plus long de l'histoire du Var, selon le président qui a aussi tenu à rendre particulièrement hommage aux 4 pompiers décédés depuis le début de la saison. Il a aussi appelé à tirer les leçons de ces épreuves. Nous aurons à penser l'avenir, souligne le chef de l'État, tout en rappelant que la saison des feux n'est pas encore terminée. La 5e canicule de l'été, elle, touche à sa fin. Les dernières vigilances oranges sont levées depuis 6h ce matin. 6 départements du sud-est étaient encore concernés. Plus aucun département en alerte orange, ce n'était plus arrivé en France depuis le 29 juillet. Dans le reste de l'actualité, un ralliement de taille pour Édouard Philippe. Gérald Darmanin apporte son soutien à l'ancien Premier ministre pour la présidentielle. Une élection à laquelle il renonce pour ne pas rajouter de la division, c'est ce que déclare le garde des Sceaux dans un entretien à la Voix du Nord. Les moins de 15 ans auront finalement bien accès aux réseaux sociaux au mois de septembre. La loi visant à leur en interdire l'accès a été censurée en fin de semaine dernière par le Conseil constitutionnel. Une défaite pour Emmanuel Macron qui en faisait l'une des mesures phares de la fin de son mandat. Le président a donc chargé son Premier ministre Sébastien Lecornu de rédiger une nouvelle version de la loi plus robuste. Une erreur selon le fondateur de l'association de lutte contre le harcèlement scolaire Hugo Martinez. Il estime qu'interdire n'est pas la bonne méthode pour mettre fin à ce fléau.
3: Quand on a un outil comme celui-ci, comme ça peut être le cas d'une voiture, il y a un permis qui est passé pour pouvoir utiliser cette voiture. Eh bien, je crois qu'il faut la même chose pour les téléphones, pour les réseaux sociaux. Je ne comprends pas pourquoi on s'obstine sur ce texte. L'Australie a mis en place ce genre de mesures et ils sont en train de réfléchir et de songer à y revenir. Tous ceux qui y sont passés se rendent compte qu'en réalité, d'abord, techniquement, c'est très compliqué. Et on sait à quel point les enfants peuvent être ingénieux dans la manière dont ils peuvent détourner quand on leur interdit. Et moi, je crois que, vous voyez, cet effet de seuil de dire à 15 ans, ça y est, direct, on leur donne accès, c'est pas la bonne méthode. Je pense qu'il n'y a pas que du mal. Pas jeter le bébé avec l'eau du bain. Je pense que les réseaux sociaux, il faut avoir une autre approche et c'est pas l'approche coercitive qui sera la bonne.
1: Le Conseil constitutionnel a estimé que le texte de loi porté par le gouvernement entravait à la liberté d'expression des plus jeunes. À l'étranger, Jared Kushner espère un début de désarmement du Hamas à Gaza d'ici un mois. L'émissaire américain s'est longuement entretenu hier à Tel Aviv avec Benjamin Netanyahou. Le Premier ministre israélien a exclu tout retrait de l'enclave palestinienne avant cette étape. Le Graal pour tous les astronautes. Sophie Adnaud va vivre cet après-midi probablement la mission de sa vie. Pendant plus de 6 heures, elle va quitter la Station spatiale internationale pour changer une antenne de communication du vaisseau. Une mission exigeante, rare et risquée, mais surtout marquante pour tous ceux qui l'ont vécu, selon Olivier Sanguier, responsable de l'actualité spatiale à la Cité de l'Espace à Toulouse.
4: C'est une sensation assez unique. Alors les astronautes l'aperçoivent d'une façon différente. Il y a quand même le côté qu'on sent vraiment qu'on est dans l'espace. On n'est plus dans un vaisseau, on est vraiment à l'extérieur. C'est aussi bon, assez extraordinaire de tous ceux qui l'ont fait, parce qu'au lieu de regarder la Terre depuis un hublot dans la Station Spatiale Internationale, on est dehors physiquement, même si on est dans un scaphandre qui est un mini-vaisseau, on voit un petit peu mieux où on est. C'est-à-dire on peut avoir des vues où on regarde, bon, alors c'est compliqué parce que dans un scaphandre, c'est dur de se pencher, mais on voit ses pieds et 400 km plus bas, ben, il y a la Terre.
1: Sophie Adnaud, qui deviendra la deuxième femme européenne à faire une sortie extravéhiculaire, la première française. L'intégralité de sa mission sera retransmise en direct sur la Web TV et la chaîne YouTube de la NASA. C'est la fin de ce journal. Merci de l'avoir suivi. Excellente matinée à tous.
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6: Un ciel couvert ce matin qui va évoluer dans la journée avec quelques apparitions du soleil mais aussi quelques brumes cet après-midi sur le Cotentin et du soleil attendu sur Cherbourg et le Val-de-Serre. Les températures 17 degrés ce matin à Sourdeval, 18 à 40 ans Lessé et Saint-Lô et 19 à Barneville-Carteret, Coutances, Cherbourg, Granville et Pont-Ourson. Les maxis cet après-midi seront comprises entre 20 et 25 degrés. Côté mer, elle est belle, un peu agitée, avec des vents de secteur nord-nord-ouest basculant dans la journée ouest-nord-ouest et qui souffle entre 20 et 40 km/h en rafale. Elle est basse à 6h02, haute à 11h, avec un coefficient de 71, il est en baisse.
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0: Katy Perry sur CFM. Belle matinée avec nous, le café commence à faire effet. Ouais, enfin normalement, nous ici, on est déjà au troisième café. Ouais, et si vous êtes déjà opérationnel, bravo, parce que c'est pas facile le matin. Bon courage si vous partez travailler. Dans un instant, votre horoscope, amour, boulot, projet, vacances. Voyons si votre signe démarre ce mardi dans le bon sens. Ensuite, pour la musique, c'est This Is ou Miley Cyrus.
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1: Bélier, vous traversez une période d'intériorisation. Vous avez peut-être besoin de vous retrouver seul. Taureau, vous pouvez compter sur vos amis pour vous organiser des plans de soirée mémorables. Gémeaux, sortez et distrayez-vous avec vos amis. Vous avez besoin de vous changer les idées. Cancer, vous ne penserez à rien d'autre qu'à l'amour aujourd'hui. Laissez-vous bercer par cette douce mélopée. Lion, les couples déjà unis sont aux anges. Vous traversez une période épanouissante et harmonieuse. Vierge, vous pouvez sereinement envisager une vie de couple, faire des projets sur du long terme. Balance, faites de la relaxation. Vous devez canaliser cette nervosité qui vous mine le moral et vous met les nerfs à fleur de peau. Scorpion, vous bénéficiez d'une conjoncture astrale favorable sur le plan sentimental. Les célibataires sont vernis aujourd'hui. Sagittaire, vous avez envie de faire la fête et de vous distraire. Vous profitez à 100% de votre célibat. Capricorne, il y a du mouvement dans votre vie. Vous suivez peut-être le rythme trépidant de votre partenaire et cela vous change les idées. Verseau, vous avez besoin de tisser des liens fraternels avec votre partenaire pour être réellement en phase tous les deux. Poisson, direction le paradis des amoureux. Vous baignez dans une atmosphère suave et tendre.
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0: D'ici sur CFM. Bon, la journée se met doucement en route, hein, tranquille. Ce mardi matin s'annonce plutôt bien avec de la bonne musique à écouter dans le prochain quart d'heure. Zachary Bruau pour l'actualité, puis un point météo. Pour les hits, c'est Zazie qui arrive aux côtés de Julien Lib.
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0: Bonjour, bienvenue et bon début de journée avec CFM. Il est 8h. Les informations, Zachary Bruau. Bonjour Zachary.
1: Bonjour Sylvain, bonjour à tous. Fait divers, un incendie s'est déclaré hier matin dans un hangar de 1600 m² à Condé-sur-Vire. Le feu a pris dans un hangar de volailles dans le centre Manche. Le bâtiment a été complètement brûlé et de nombreux animaux sont décédés. 22 pompiers ont été dépêchés sur place et ont procédé à la mise en sécurité de certains d'entre eux. Un épais nuage de fumée était visible depuis la Nationale 174. Et à Coutances, l'association La Cantine des Patounes se mobilise pour venir en aide aux animaux touchés par les incendies de Gironde. Elle a décidé de créer une cagnotte jusqu'à la fin du mois d'août avant d'organiser une distribution sur place du 9 au 11 septembre. L'association a déjà récolté plus de 1 000 euros. Grande marée, 6 personnes se sont retrouvées isolées et ont été secourues par la SNSM ce dimanche. Le Crozes-Jaubourg a été alerté dans l'après-midi par le poste de secours de la Manche. La préfecture maritime a rappelé les mesures de sécurité lors des grandes marées. Il est recommandé d'être équipé d'un moyen de communication, mais aussi de consulter les prévisions météo avant d'envisager toute sortie en mer. En cas de problème, il faut contacter le 196. Le Secours Populaire aide les bénéficiaires pour la rentrée dans la Manche. L'allocation de rentrée scolaire est versée aujourd'hui en France et elle est d'un peu plus de 400 euros. Près de 24 000 familles en bénéficient dans le département, mais avec l'augmentation des prix, ça ne suffit pas toujours. L'association a donc organisé hier une vente de fournitures et vêtements à prix cassé grâce aux dons récoltés tout au long de l'année. Carnet noir, l'ancien évêque de la Manche, Stanislas Lalanne, est décédé. Il avait officié à la tête du diocèse de Coutances et Avranches entre 2007 et 2013. Il a également été secrétaire général et porte-parole de la Conférence des évêques de France. Patrimoine, l'association des amis du site de Genet, place 2027 sous le signe du millénaire de Tomblaine. Elle profite du millénium consacré à Guillaume le Conquérant pour mettre en lumière le rocher qui est un peu à l'ombre du Mont-Saint-Michel. Des créations musicales, des expositions et une retraite au flambeau seront organisées pour l'occasion.
2: Bonjour à tous. Les communes, les habitants et les entreprises touchées par les incendies cet été dans le Var bénéficieront des mêmes dispositifs d'aide qu'en Gironde. Promesse faite hier soir par Emmanuel Macron à Bormes-les-Mimosas. L'incendie dans le massif du Gros Bessillon a été le feu le plus long de l'histoire du Var, selon le président qui a aussi tenu à rendre hommage aux 4 pompiers décédés cet été depuis le début de la saison. Il a aussi appelé à tirer les leçons de ces épreuves. Nous aurons à penser l'avenir, souligne le chef de l'État, tout en rappelant que la saison des feux n'est pas encore terminée. La 5e canicule de l'été, elle touche à sa fin. Les dernières vigilances oranges sont levées à 6h ce matin. 6 départements étaient encore concernés, l'Ardèche, les Bouches-du-Rhône, la Drôme, le Gard, le Var et le Vaucluse. Météo France qui prévient, les 35 à 37 degrés seront encore atteints aujourd'hui sur les régions méditerranéennes. Il faudra attendre jeudi pour retrouver de la fraîcheur sur l'ensemble du pays. Un ralliement de taille pour Édouard Philippe. Gérald Darmanin apporte son soutien à l'ancien Premier ministre pour la présidentielle. Une élection à laquelle il renonce pour ne pas rajouter de la division, c'est en tout cas ce que déclare le garde des Sceaux dans un entretien accordé à la Voix du Nord. Le ministre de la Justice fera sa rentrée le 30 août prochain à Tourcoing en présence du candidat Horizon. Dans l'actualité également, ce drame dans le Morbihan. 2 femmes sont mortes hier après la chute d'une voiture dans le port de Port-Louis. La conductrice a raté sa manœuvre et le véhicule a basculé dans l'eau. Les victimes étaient âgées de 58 et 78 ans. À l'étranger, Jared Kushner espère un début du désarmement du Hamas à Gaza d'ici un mois. L'émissaire américain s'est longuement entretenu hier à Tel Aviv avec Benjamin Netanyahou, le premier ministre israélien qui a exclu tout retrait de l'enclave palestinienne avant cette étape. Et puis, c'est le grand jour pour Sophie Adnaud. L'astronaute va devenir la première femme française à effectuer une sortie dans le vide spatial. Une mission qui va durer un peu plus de 6 heures afin de remplacer une antenne de l'ISS. Voilà pour l'essentiel. Excellent début de matinée à tous.
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4: Un ciel couvert ce matin qui va évoluer dans la journée avec quelques apparitions du soleil mais aussi quelques brumes cet après-midi sur le Cotentin et du soleil attendu sur Cherbourg et le Val-de-Serre. Les températures 17 degrés ce matin sur Deval, 18 à 40 ans Lessé et Saint-Lô et 19 à Barneville-Carteret, Coutances, Cherbourg, Grandville et Pont-Ourson. Les maxis cet après-midi seront comprises entre 20 et 25 degrés. Côté mer, elle est belle, un peu agitée, avec des vents de secteur nord-nord-ouest basculant dans la journée ouest-nord-ouest et qui soufflent entre 20 et 40 km/h en rafale. Elle est basse à 6h02, haute à 11h, avec un coefficient de 71, il est en baisse.
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0: 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Bonjour, si vous venez de nous rejoindre, bienvenue à tous. Vous êtes de plus en plus nombreux à nous écouter, vraiment. Merci pour ce taux d'écoute, ça fait vraiment plaisir. Hein. Bon, direction le boulot pour certains, courage, on vous accompagne. Direction les vacances pour d'autres, allez, on vous accompagne aussi. Avec un tout petit peu plus de jalousie. Ouais, ouais, non, mais soyons pas sournois. Allez, le programme de la musique, de la bonne humeur et le strict minimum de contrariété, c'est promis dans un instant l'éphémérite de ce mardi 18 août. Un petit coup de volume et ça repart, c'est un peu comme la barre chocolat. On écoute Ed Sheeran ou encore Ellie Goulding dans un instant.
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2: Et nous sommes le 18 août, aujourd'hui nous fêtons les Hélène et les Laetitia. Et en ce 18 août, je vais vous parler du professeur Luc Montagnier, virologue, prix Nobel de médecine en 2008, né le 18 août 1932. Ou encore du footballeur Juste Fontaine, né en 1933, qui restera encore longtemps le meilleur buteur lors d'une Coupe du Monde avec 13 buts. Mais le 18 août 1944 était libéré le camp de Drancy. La cité de la Muette à Drancy a été construite entre 1931 et 1937 pour les classes populaire. En juillet 40, elle est réquisitionnée par la Wehrmacht et va servir de camp de détention pour les prisonniers de guerre. À partir de 1941, le camp est dirigé par la SS. Située à proximité de deux gares, la cité de la Muette devient en 42 un camp de transit, une plaque tournante de la déportation des juifs vers les camps d'extermination. 9 juifs déportés de France sur 10 sont passés par le camp de Drancy. 67 000 seront déportés principalement à destination d'Auschwitz. Seuls 2 000 reviendront. C'est aujourd'hui un lieu de mémoire, un monument commémoratif du sculpteur Shlomo Selinger y a été inauguré en 1976 et le wagon du souvenir y est installé. Le 23 septembre 2012, le mémorial de la Shoah de Drancy y a ouvert ses portes. La citation du jour est signée Élie de Saint-Marc, résistant et survivant du camp de Buchenwald. La déportation m'a appris ce que pouvait être le sens d'une vie humaine, combattre pour sauvegarder ce filet d'esprit que nous recevons en naissant et que nous rendons en mourant.
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0: Ed Sheeran sur CFM. Et l'insolite du matin risque de donner des idées à tous ceux qui ont prévu de refaire leur salon. Sachez qu'en Belgique, des ouvriers démolissent un mur pendant des travaux et découvrent une caisse cachée dans la cloison. À l'intérieur, pas de vieux câbles ni trois chevilles oubliées, des lingots et des pièces d'or pour une valeur estimée à 9 millions d'euros. Oui, 9 millions d'euros. La police enquête maintenant pour retrouver évidemment l'origine du trésor et savoir qui l'avait caché. Moralité, si vous aviez prévu d'abattre une cloison ce week-end, faites-le doucement, hein, le mur porteur et peut-être aussi votre compte épargne. Qui sait ? Elle est dans la playlist. Souvenir avec Kate Bush. Et puis un peu plus loin, on écoute Temper City. A tout de suite en musique.
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0: Qu'elle bouge sur CFM. Bon, il est 8h30, comme chaque jour de la semaine à cette heure-ci, place au sport. Juste derrière, on fait un point météo. Bonne matinée avec CFM.
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2: Bonjour, l'OL rêve de Ligue des Champions, les Bleus du Cécifoot commencent bien l'Euro. Et puis des Français continuent l'aventure au Masters 1000 de Cincinnati. On commence donc avec du foot. L'Olympique Lyonnais rendez-vous avec l'Europe ce soir. L'OL affronte les Turcs de Fenerbahçe à Istanbul dans le cadre du barrage aller de la Ligue des Champions. Coup d'envoi de cette affiche à 21h. Le match retour, lui, aura lieu la semaine prochaine à Lyon, quelques jours seulement après la première journée de Ligue 1. Ce sera sur la pelouse de Toulouse pour les Lyonnais. Il avait vivement critiqué le projet de création d'une société commerciale de Gianni Infantino. Kevin Lamour, le numéro 3 de la FIFA, a été démis de ses fonctions de directeur des opérations ce début de semaine. Le Français s'était exprimé fin juillet dans un communiqué. Le moment est venu pour les dirigeants politiques du football de se poser les bonnes questions et de prendre les bonnes décisions, avait taclé Kevin Lamour il y a quelques semaines. Au championnat d'Europe de Cécifoot à Strasbourg, l'équipe de France réussit son entrée en lice en s'imposant 4-1 contre l'Angleterre pour son premier match de la compétition hier. Et les rencontres s'enchaînent puisque les Bleus affrontent la Grèce cet après-midi avant de jouer demain contre l'Allemagne pour leur troisième et dernier match de poule. Wemby avec les Bleus, l'équipe de France de basket est réunie à Orléans depuis dimanche pour préparer 4 matchs qui seront joués en 10 jours. Un enchaînement qui débutera par 2 rencontres amicales contre la Serbie jeudi puis samedi. Les Bleus défieront ensuite la Slovénie à Paris puis la Suède à Stockholm dans le cadre des qualifications à la Coupe du Monde 2027. Et puis du tennis pour finir avec le 3e tour du Masters 1000 de Cincinnati aux États-Unis. Notez déjà chez les dames la qualification de Diane Paris face à une autre française, Loïse Boisson, un succès en 3-7. Ça passe également pour Arthur Fils qui a battu Jiří Leika cette nuit en 3-7. En revanche, c'est fini pour Terence Atman. Après un beau combat contre Alexander Zverev, il s'est incliné en 2-7, 7-6, 7-6. Très bien.
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4: Un ciel couvert ce matin qui va évoluer dans la journée avec quelques apparitions du soleil, mais aussi quelques brumes cet après-midi sur le Cotentin et du soleil attendu sur Cherbourg et le Val de Serre. Les températures, 17 degrés ce matin à Sourdeval, 18 à 40 ans Lessé et Saint-Lô et 19 à Barneville-Carteret, Coutances, Cherbourg, Grandville et Pont-Orson. Les maxis, cet après-midi seront comprises entre 20 et 25 degrés. Côté mer, elle est belle, un peu agitée, avec des vents de secteur nord-nord-ouest basculant dans la journée ouest-nord-ouest et qui soufflent entre 20 et 40 km/h en rafale. Elle est basse à 6h02, haute à 11h, avec un coefficient de 71, il est en baisse.
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0: Ravine Lynn sur CFM. Le réveil est passé, ça va? Vous avez réussi à vous réveiller? Maintenant, reste à convaincre le cerveau. Ouais, j'en connais ici qui sont pas encore réveillés. Ouais, ouais, mon collègue là-bas. Et si vous êtes déjà lancé à fond dans votre journée, surtout ne changez rien. C'est Sylvain, jusqu'à 10h avec les tubes que vous aimez. Je vous mets de côté Charlie Pouf et Coldplay. Et tout de suite, que vous réservent les astres, les amis? Montez le son, voici votre horoscope du jour.
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3: Bélier, vous traversez une période d'intériorisation. Vous avez peut-être besoin de vous retrouver seul. Taureau, vous pouvez compter sur vos amis pour vous organiser des plans de soirée mémorables. Gémeaux, sortez et distrayez-vous avec vos amis. Vous avez besoin de vous changer les idées. Cancer, vous ne penserez à rien d'autre qu'à l'amour aujourd'hui. Laissez-vous bercer par cette douce mélopée. Lion, les couples déjà unis sont aux anges. Vous traversez une période épanouissante et harmonieuse. Vierge, vous pouvez sereinement envisager une vie de couple, faire des projets sur du long terme. Balance, faites de la relaxation. Vous devez canaliser cette nervosité qui vous mine le moral et vous met les nerfs à fleur de peau. Scorpion, vous bénéficiez d'une conjoncture astrale favorable sur le plan sentimental. Les célibataires sont vernis aujourd'hui. Sagittaire, vous avez envie de faire la fête et de vous distraire. Vous profitez à 100% de votre célibat. Capricorne, il y a du mouvement dans votre vie. Vous suivez peut-être le rythme trépidant de votre partenaire et cela vous change les idées. Verseau, vous avez besoin de tisser des liens fraternels avec votre partenaire pour être réellement en phase tous les deux. Poisson, direction le paradis des amoureux. Vous baignez dans une atmosphère suave et tendre.
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0: sur CFM. Bonjour à tous si vous arrivez. Allez-y, installez-vous, en faites comme chez vous. Allez suivre l'actualité à 9h et puis on mettra un petit peu de musique entre deux, Charlotte Cardin par exemple. Et puis j'ai une jolie idée sortie pour cet après-midi. Elle se passe à Gouville-sur-Mer. À partir de 17h, les attelages des Grandes Marées vous emmènent découvrir les parcs à huîtres et les moulières en voiture hippomobile. Une balade au grand air pour découvrir le patrimoine naturel et le travail des producteurs avec dégustation d'huîtres et petits verres de vin blanc au programme. Évidemment, avec modération. Hein. Bref, balade, bord de mer et dégustation, le mardi peut avoir aussi de bons côtés.
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0: Bonjour, bienvenue sur CFM, il est 9h, l'information, Nicolas Gomez. Bonjour Nicolas.
1: Bonjour Sylvain, bonjour à tous. Fait divers, un incendie s'est déclaré hier matin dans un hangar de 1600 m² à Condé-sur-Vire. Le feu a pris dans un hangar de volailles dans le centre Manche. Le bâtiment a été complètement brûlé et de nombreux animaux sont décédés. 22 pompiers ont été dépêchés sur place et ont procédé à la mise en sécurité de certains d'entre eux. Un épais nuage de fumée était visible depuis la Nationale 174. Et à Coutances, l'association La Cantine des Patounes se mobilise pour venir en aide aux animaux touchés par les incendies de Gironde. Elle a décidé de créer une cagnotte jusqu'à la fin du mois d'août, avant d'organiser une distribution sur place du 9 au 11 septembre. L'association a déjà récolté plus de 1000 euros. Grande marée, 6 personnes se sont retrouvées isolées et ont été secourues par la SNSM ce dimanche. Le Cross Jobourg a été alerté dans l'après-midi par le poste de secours de la Manche. La préfecture maritime a rappelé les mesures de sécurité lors des grandes marées. Il est recommandé d'être équipé d'un moyen de communication, mais aussi de consulter les prévisions météo avant d'envisager toute sortie en mer. En cas de problème, il faut contacter le 196. Le Secours Populaire aide les bénéficiaires pour la rentrée dans la Manche. L'allocation de rentrée scolaire est versée aujourd'hui en France et elle est d'un peu plus de 400 euros. Près de 24 000 familles en bénéficient dans le département, mais avec l'augmentation des prix, ça ne suffit pas toujours. L'association a donc organisé hier une vente de fournitures et vêtements à prix cassé grâce aux dons récoltés tout au long de l'année. Carnet noir, l'ancien évêque de la Manche, Stanislas Lalanne, est décédé. Il avait officié à la tête du diocèse de Coutances et Avranches entre 2007 et 2013. Il a également été secrétaire général et porte-parole de la Conférence des évêques de France. Patrimoine, l'association des amis du site de Genève, place 2027 sous le signe du millénaire de Tomblaine. Elle profite du millénium consacré à Guillaume le Conquérant pour mettre en lumière le rocher qui est un peu à l'ombre du Mont-Saint-Michel. Des créations musicales, des expositions et une retraite au flambeau seront organisées pour l'occasion.
2: Bonjour à tous, ce n'était plus arrivé depuis le 29 juillet. Plus aucun département n'est ce matin en alerte orange. Les 6 dernières vigilances canicules ont été levées à 6h dans le sud-est. Météo France s'attend à une nette baisse des températures à partir de jeudi. Notez que les Bouches-du-Rhône sont placées en alerte rouge pour un risque très élevé d'incendie. Sébastien Lecornu lui promet l'artillerie lourde pour la reconstruction en Gironde. Le Premier ministre s'est rendu hier dans le département près d'un mois après le gigantesque incendie de Somos. Les aides annoncées pourraient dépasser les 100 millions d'euros, avec notamment des aménagements fiscaux pour les entreprises. Depuis Bormes-les-Mimosas, Emmanuel Macron a confirmé que les sinistrés du Var bénéficieront des mêmes dispositifs. Le projet de création d'une base de la sécurité civile relancée à Mont-de-Marsan, il n'a pas été abandonné, mais n'a pas été mis en œuvre pour des raisons essentiellement opérationnelles, selon Laurent Nunez. Le ministre de l'Intérieur assure que le gouvernement va de nouveau se pencher sur la question. Dans le reste de l'actualité, un prêtre parisien mis en examen pour viol sur mineur, des faits commis pendant plusieurs années sur un fidèle qui avait 12 ans, notamment à l'occasion des Journées mondiales de la jeunesse en 97 à Paris. Au total, 4 victimes, aujourd'hui adultes, ont dénoncé des faits similaires. Jared Kushner espère un début de désarmement du Hamas à Gaza d'ici un mois. L'émissaire américain s'est longuement entretenu hier à Tel Aviv avec Benjamin Netanyahou. Le Premier ministre israélien a exclu tout retrait de l'enclave palestinienne avant cette étape. Une personne tuée toutes les 30 minutes, l'épidémie d'Ebola devient la plus meurtrière de l'histoire de la République démocratique du Congo. En 3 mois, le pays a enregistré plus de 2300 morts, en cause un variant pour lequel aucun vaccin ni traitement spécifique n'est pour l'instant disponible. Et puis, c'est le grand jour pour Sophie Adnaud. L'astronaute va devenir la première femme française à effectuer une sortie dans le vide spatial. Une mission qui va durer plus de 6 heures afin de remplacer une antenne de l'ISS. Très bonne journée à tous.
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4: Un ciel couvert ce matin qui va évoluer dans la journée avec quelques apparitions du soleil mais aussi quelques brumes cet après-midi sur le Cotentin et du soleil attendu sur Cherbourg et le Val-de-Serre. Les températures 17 degrés ce matin à Sourdeval, 18 à 40 ans Lessé et Saint-Lô et 19 à Barneville-Carteret, Coutances, Cherbourg, Grandville et Pont-Orson. Les maxis cet après-midi seront comprises entre 20 et 25 degrés. Côté mer, elle est belle, un peu agitée, avec des vents de secteur nord-nord-ouest basculant dans la journée ouest-nord-ouest et qui soufflent entre 20 et 40 km/h en rafale. Elle est basse à 6h02, haute à 11h, avec un coefficient de 71, il est en baisse.
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0: Freya Sky sur CFM. Très bonne matinée. J'espère que tout va bien où que vous soyez. Si vous êtes en vacances, profitez-en. Ça passe toujours beaucoup trop vite ici. Ici, vous bossez. On s'occupe au moins de mettre un peu de soleil dans les enceintes. Et c'est déjà ça. C'est Sylvain avec vous jusqu'à 10h dans un instant l'éphémérique du jour. Puis on écoutera Célassou et Benjamin Biolay sur CFM.
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2: Et nous sommes le 18 août. Aujourd'hui, nous fêtons les Hélène et les Laetitia. Et en ce 18 août, je vais vous parler du professeur Luc Montagnier, virologue, prix Nobel de médecine en 2008, né le 18 août 1932. Ou encore du footballeur Juste Fontaine, né en 1933, qui restera encore longtemps le meilleur buteur lors d'une Coupe du Monde avec 13 buts. Mais le 18 août 1944 était libéré le camp de Drancy. La cité de la Muette à Drancy a été construite entre 1931 et 1937 pour les classes populaire. En juillet 40, elle est réquisitionnée par la Wehrmacht et va servir de camp de détention pour les prisonniers de guerre. À partir de 1941, le camp est dirigé par les SS. Situé à proximité de deux gares, la cité de la Muette devient en 42 un camp de transit, une plaque tournante de la déportation des juifs vers les camps d'extermination. 9 juifs déportés de France sur 10 sont passés par le camp de Drancy. 67 000 seront déportés principalement à destination d'Auschwitz. Seuls 2 000 reviendront. C'est aujourd'hui un lieu de mémoire, un monument commémoratif du sculpteur Shlomo Selinger y a été inauguré en 1976 et le wagon du souvenir y est installé. Le 23 septembre 2012, le mémorial de la Shoah de Drancy y a ouvert ses portes. La citation du jour est signée Élie de Saint-Marc, résistant et survivant du camp de Buchenwald. La déportation m'a appris ce que pouvait être le sens d'une vie humaine, combattre pour sauvegarder ce filet d'esprit que nous recevons en naissant et que nous rendons en mourant.
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0: Benjamin Biolay, c'était Écran Total sur CFM. 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À suivre Gauthier avec Somebody sur CFM, mais juste après la pause, je vous glisse Jack et Carla avec la recette.
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0: Somebody sur CFM, j'ai une idée de sortie pour vous ce soir. Oui, à Saint-Père-sur-Mer va se produire le groupe The Yelboth. Vous pourrez retrouver une ambiance blues, folk, jazz, très sud des États-Unis. Et l'entrée est libre, donc ce soir à 19h à Saint-Père-sur-Mer. Avant de sortir, voyons ce qui nous attend sur le petit écran. C'est l'heure de votre plateau télé, juste derrière Pierre Demar et Dermot Kennedy.
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2: Sur votre plateau télé ce soir, le cosmos, l'Afrique et la Méditerranée. The Marvels sur TF1, film avec Brie Larson. Lorsque Carol Danvers, alias Captain Marvel, se retrouve dans un étrange vortex, ses pouvoirs se mêlent à ceux de deux autres super-héroïnes. Ce trio improbable va devoir travailler ensemble pour sauver l'univers d'une nouvelle terrible menace.
3: Elle a entremêlé nos pouvoirs. Dès qu'on s'en sert, on prend la place l'une de l'autre.
4: Super théorie.
3: Toi, tu absorbes la lumière. Moi, je la détecte. Et Kamala...
5: C'est qui Kamala ?
6: Salut !
3: Kamala a le pouvoir de changer la lumière en matière.
2: Rendez-vous en Terre Inconnue sur France 2, présenté par Raphaël de Casabianca. Au large des côtes de Guinée-Bissau vivent les Bijagos, un peuple de pirates défenseurs de leur terre et de leur indépendance. De leurs ancêtres guerriers, ils ont hérité force et fierté. Le chanteur Slimane part à l'aveugle dans cette nature luxuriante.
7: Tu veux savoir ?
8: Bah grave.
7: Si Bab, je t'emmène dans un petit paradis terrestre, entouré d'une nature luxuriante, sauvage, abondante, florissante, protégée. Parce que là où on va, c'est un archipel de 88 îles.
8: Waouh !
2: En interdite sur M6, magazine présenté par Ophélie Meunier sur le thème sur tourisme, pollution, menaces sur les perles de la Méditerranée. Avec des plages de rêve et des paysages de cartes postales, les pays de la Méditerranée accueillent chaque année plus de 300 millions de touristes. Si cette surfréquentation est une aubaine pour l'économie, elle n'est pas sans conséquence pour le littoral. The Marvels sur TF1, rendez-vous en Terre Inconnue sur France 2 et en interdite sur M6. Très belle soirée télé à tous.

0: Dermot Kennedy sur CFM. On quitte un instant la playlist pour quelques infos pratiques, astuces et bons réflexes hein, qui peuvent parfois nous faciliter un peu la journée. C'est votre rendez-vous vie quotidienne et juste après on remet du rythme avec The Superman Lovers, Starlight.
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2: Une erreur ou un oubli qui pourrait vous coûter cher, c'est le moment d'aller rejeter un œil sur votre déclaration d'impôt. Le service de correction a ouvert il y a quelques jours, voici les points qui doivent retenir votre attention. Pour faire votre correction en ligne, il suffit de vous rendre dans votre espace personnel des impôts à la rubrique « Corriger ma déclaration ». Vous pourrez alors y accéder et modifier des montants ou des cases cochées. Premier réflexe, comparez votre déclaration avec vos derniers relevés de salaire, vos pensions ou vos indemnités. Les montants pré-remplis sont justes la plupart du temps, mais des erreurs peuvent se glisser, notamment en cas de changement d'employeur en cours d'année. Pensez aussi à bien vérifier les dépenses qui vous permettent d'obtenir un avantage fiscal, dont aux associations, emploi d'un salarié à domicile ou frais de garde d'enfants. Profitez-en pour bien vérifier aussi votre RIB, notamment si vous avez changé de banque récemment et que vous n'avez pas transmis le nouveau à l'administration fiscale. Attention, vous ne pouvez pas le changer directement dans votre déclaration, il faut passer par votre espace personnel et cliquer sur le bouton « Mettre à jour vos coordonnées bancaires ». Notez que plusieurs informations ne sont elles non plus pas modifiables, comme un changement de situation de famille, la désignation d'un tiers de confiance ou le changement d'adresse. Ces modifications nécessitent l'envoi d'une réclamation depuis la messagerie sécurisée du site. Si la déclaration à corriger a été soumise dans les temps, la correction n'entraîne aucune pénalité. En revanche, des intérêts de retard peuvent s'appliquer en cas de revenus oubliés. Ils sont fixés à 0,2% par mois depuis le 1er juillet. Ce service de correction est ouvert jusqu'au mois de décembre.
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0: incontournable des dance floors, c'était The Superman Lover Starlight sur CFM. Une dernière pause, puis je vous laisse terminer cette matinale en musique avec Temper City, Prince et son incontournable Kiss. Merci d'avoir partagé ce mardi matin avec moi. Profitez bien de votre journée et de vos vacances si vous avez cette chance. À demain pour de nouvelles aventures radiophoniques. C'était Sylvain. Ciao!
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0: Bienvenue, très belle journée, c'est CFM, il est 10h. Les infos avec Léo Ardorel. Bonjour Léo.
1: Bonjour à tous. Ce n'était plus arrivé depuis le 29 juillet. Plus aucun département n'est ce matin en alerte orange. Les 6 dernières vigilances canicule ont été levées à 6h dans le sud-est. Météo France s'attend à une nette baisse des températures à partir de jeudi. Notez que les Bouches-du-Rhône sont placées en alerte rouge pour un risque très élevé d'incendie. Sébastien Lecornu lui promet l'artillerie lourde pour la reconstruction en Gironde. Le Premier ministre s'est rendu hier dans le département près d'un mois après le gigantesque incendie de Somos. Les aides annoncées pourraient dépasser les 100 millions d'euros avec notamment des aménagements fiscaux pour les entreprises. Depuis Bormes-les-Mimosas, Emmanuel Macron a confirmé que les sinistrés du Var bénéficieront des mêmes dispositifs. Le projet de création d'une base de la sécurité civile relancée à Mont-de-Marsan, il n'a pas été abandonné. Mais n'a pas été mise en œuvre pour des raisons essentiellement opérationnelles, selon Laurent Nunez. Le ministre de l'Intérieur assure que le gouvernement va de nouveau se pencher sur la question. Dans le reste de l'actualité, un prêtre parisien mis en examen pour viol sur mineur, des faits commis pendant plusieurs années sur un fidèle qui avait 12 ans, notamment à l'occasion des Journées mondiales de la jeunesse en 1997 à Paris. Au total, 4 victimes, aujourd'hui adultes, ont dénoncé des faits similaires. Jared Kushner espère un début de désarmement du Hamas à Gaza d'ici un mois. L'émissaire américain s'est longuement entretenu hier à Tel Aviv avec Benjamin Netanyahou. Le premier ministre israélien a exclu tout retrait de l'enclave palestinienne avant cette étape. Une personne tuée toutes les 30 minutes. L'épidémie d'Ebola devient la plus meurtrière de l'histoire de la République démocratique du Congo. En 3 mois, le pays a enregistré plus de 2300 morts en cause d'un variant pour lequel aucun vaccin ni traitement spécifique n'est pour l'instant disponible. Et puis, c'est le grand jour pour Sophie Adno. L'astronaute va devenir la première femme française à effectuer une sortie dans le vide spatial. Une mission qui va durer plus de 6 heures afin de remplacer une antenne de l'ISS. Très bonne journée à tous.

0: John Lennon avec Woman, Souvenir sur CFM. Bon, bah, ça y est, on est parti. On est ensemble jusqu'à 14h. C'est Johan pour vous accompagner. Certains sont en vacances, d'autres au travail. En tout cas, merci d'être avec nous. On souhaite une bonne fête aux Hélène aujourd'hui, en ce 18 août. On a la chanteuse Isolt qui a 32 ans, Mika 43 ans, Julien Lieb fête ses 26 ans. Un bon anniversaire à Carole Bouquet également, 69 ans. On a Hugo Frey, 97 ans. Et Denis Liary, connu pour son rôle de George Stacy dans The Amazing Spider-Man. Il a aujourd'hui 69 ans. Dans quelques minutes, Bruno Mars, I Just Might. Et j'ai pour vous également, dans quelques minutes, Bon Entendeur avec Jane Birkin. Ça sera ex-fan des 60s sur CFM. Bon mardi matin.
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0: Belle matinée, merci d'avoir choisi CFM en ce mardi. Les bons plans dans la région, on en parle tous les jours entre 10h et 14h. Et rendez-vous à Siouville, Hague, avec le marché estival hebdomadaire qu'on vous propose. Ça sera ce soir à partir de 17h, enfin cet après-midi, en fin d'après-midi. Donc ça réunit producteurs locaux et artisans indépendants, donc avec des dégustations, mais également des objets artisanaux. C'est place des Tamaris, donc à Siouville, Hague, tout à l'heure à partir de 17h. Donc hein, le marché estival hebdomadaire. Dans quelques minutes, Taylor Swift, No Doubt également qui arrive, et tout de suite on parle emploi.
1: Année dans le secteur de 40 ans, on recherche un soudeur. C'est pour un contrat à durée indéterminée. Les débutants sont acceptés sur le secteur d'Avranches. On recherche un magasinier, usine de fabrication, un contrat à durée indéterminée, 35 heures de travail par semaine. Les débutants sont acceptés à Coutances. On recherche un vendeur en automobile, un contrat à durée indéterminée, un an d'expérience vous est demandé. Et sur Saint-Lô, on recherche un opérateur de plieuse. C'est pour un contrat à durée indéterminée, 35 heures de travail par semaine. Les débutants sont acceptés à Saint-Hilaire-du-Harcouët. On recherche un manutentionnaire polyvalent. C'est un contrat à durée indéterminée. Les débutants sont acceptés. Et pour terminer, sur Cherbourg-en-Cotentin, on recherche un chargé de prévention. C'est un contrat à durée indéterminée. 5 ans d'expérience vous sont demandés. Si une de ces annonces vous intéresse, vous contactez France Travail.

0: très très bon. Bob Sinclair à l'instant avec Kesa, c'était I Can Wait, ce qui est très bon également. 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Je vous cale Temper City avant 11h avec Self Aware.
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0: excellent mardi sur CFM. Il est 11h. Les infos avec Léo Ardorel. Bonjour Léo.
1: Bonjour à tous. Ce n'était plus arrivé depuis le 29 juillet. Plus aucun département n'est ce matin en alerte orange. Les 6 dernières vigilances canicules ont été levées à 6h dans le sud-est. Météo France s'attend à une nette baisse des températures à partir de jeudi. Notez que les Bouches-du-Rhône sont placées en alerte rouge pour un risque très élevé d'incendie. Sébastien Lecornu lui promet l'artillerie lourde pour la reconstruction en Gironde. Le Premier ministre s'est rendu hier dans le département près d'un mois après le gigantesque incendie de Somos. Les aides annoncées pourraient dépasser les 100 millions d'euros avec notamment des aménagements fiscaux pour les entreprises. Depuis Bormes-les-Mimosas, Emmanuel Macron a confirmé que les sinistrés du Var bénéficieront des mêmes dispositifs. Le projet de création d'une base de la sécurité civile relancée à Mont-de-Marsan, il n'a pas été abandonné, mais n'a pas été mis en œuvre pour des raisons essentiellement opérationnelles, selon Laurent Nunez. Le ministre de l'Intérieur assure que le gouvernement va de nouveau se pencher sur la question. Dans le reste de l'actualité, un prêtre parisien mis en examen pour viol sur mineur, des faits commis pendant plusieurs années sur un fidèle qui avait 12 ans, notamment à l'occasion des Journées mondiales de la jeunesse en 97 à Paris. Au total, 4 victimes aujourd'hui adultes ont dénoncé des faits similaires. Jared Kushner espère un début de désarmement du Hamas à Gaza d'ici un mois. L'émissaire américain s'est longuement entretenu hier à Tel Aviv avec Benjamin Netanyahou. Le Premier ministre israélien a exclu tout retrait de l'enclave palestinienne avant cette étape. Une personne tuée toutes les 30 minutes. L'épidémie d'Ebola devient la plus meurtrière de l'histoire de la République démocratique du Congo. En 3 mois, le pays a enregistré plus de 2300 morts, en cause un variant pour lequel aucun vaccin ni traitement spécifique n'est pour l'instant disponible. Et puis, c'est le grand jour pour Sophie Adnaud. L'astronaute va devenir la première femme française à effectuer une sortie dans le vide spatial. Une mission qui va durer plus de 6 heures afin de remplacer une antenne de l'ISS. Très bonne journée à tous.

0: James Arthur avec Impossible sur CFM. Les bons plans dans la région tous les jours, hein, on vous en donne histoire de savoir un petit peu quoi faire. On est encore dans cette période de vacances et demain vous avez un rendez-vous convivial et familial du côté de Hauteville-sur-Mer sur la plage avec un concours de châteaux de sable entre habitants et vacanciers, voilà, dans une ambiance estivale et créative. Voilà, n'hésitez pas, à Hauteville-sur-Mer demain 15h30, un concours de châteaux de sable. C'est gratuit, si vous voulez en savoir un petit peu plus, vous allez sur le site hauteville-sur-mer.fr. Dans quelques minutes, Vanessa Paradis et Juliette Armanet sur CFM.
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0: très bel été avec nous, CFM. Juliette Armanet à l'instant avec Qu'importe. On parlera de notre histoire insolite du jour, plutôt un lieu insolite hein, qui se trouve du côté d'Hollywood. Je vous en parle tout à l'heure avant midi, c'est promis. On va s'écouter Kyo, extrait de l'album Ultra Violent. Bah, c'est le single qui porte le même nom. On aura également Mika qui arrive avec Grace Kelly. Et tout de suite sur CFM, on parle série télé.
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2: Aujourd'hui, dans votre rendez-vous série, un duo de super-héros. Le monde des super-héros de DC Comics s'offre une nouvelle série avec l'arrivée de Lanterns sur HBO Max. Au cœur du récit, Green Lantern, un héros mythique créé en 1940. Pour profiter de ses pouvoirs, il utilise une bague provenant d'une technologie extraterrestre. La série s'intéresse à deux versions de Green Lantern, John Stewart et Hal Jordan, qui doivent enquêter sur une sombre affaire de meurtre.
3: Vous êtes un flic de l'espace, c'est ça ?
4: Je suis en formation pour l'instant.
5: D'accord, nouvelle leçon. Prends l'anneau et vole.
4: C'est tout ce que t'as à dire ?
5: Non, pardon, t'as raison, excuse-moi. Vole, s'il te plaît.
3: Vous êtes le quarterback remplaçant.
4: Pour l'instant.
2: Lanterns ne veut pas seulement être une banale série de super-héros, on la décrit comme un thriller policier au ton sombre. Elle fait partie d'un ensemble plus global initié par les nouvelles productions DC Comics, à commencer par Superman, sorti au cinéma l'an dernier. Toutes ces histoires se déroulent dans le même univers. Parmi les créateurs de Lanterns, Damon Lindelof, à qui l'on doit notamment Lost et la série Watchmen, de quoi aiguiser notre curiosité.
4: Qu'est-ce que tu sais sur les Manhunter ?
6: Où t'as entendu ce nom-là ?
7: Les Manhunters sont les êtres les plus dangereux ayant existé dans la galaxie. Ils peuvent prendre la forme de n'importe quelle espèce.
8: Ça peut être n'importe qui. Il va envoyer une armée pour se débarrasser de toi.
2: Lanterne, c'est sur un...

0: Les Innocents Color, c'est CFM, une belle journée avec nous et nous allons parler tout de suite de l'histoire insolite du jour. On part direction Hollywood où le Class Soirée Steakhouse propose, écoutez bien, chaque premier lundi du mois une expérience culinaire insolite où les clients mangent entièrement nus. Oui, vous avez bien entendu. L'idée est née après une privatisation réussie par un groupe de nudistes incitant le propriétaire à pérenniser l'événement. À leur arrivée, les convives se déshabillent dans un espace dédié avant de recevoir un peignoir, une serviette et un coussin désinfecté pour s'asseoir. L'établissement sert un menu gastronomique, 5 plats accompagnés de champagne pour un tarif à 216€ pour les hommes, 130€ pour les femmes et 260€ pour les couples. Avec une vingtaine de participants chaque édition, le concept rencontre un véritable succès. Voilà, un restaurant à Hollywood où chaque premier lundi du mois, il est possible de dîner complètement nu. Allez, Teddy Swims dans quelques minutes et Angèle également qui se prépare sur CFM.
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0: Il est midi, bienvenue, c'est CFM. Le Flash Manche avec Pauline Leduc. Bonjour Pauline.
1: Bonjour Joanne, bonjour à tous. Circulation, des travaux de nuit auront lieu entre Granville et Guiberville à partir de septembre. La direction interdépartementale des routes nord-ouest va réaliser un renouvellement de la couche de roulement sur la RN174. Le chantier doit débuter le 7 septembre et se terminera le 9 octobre, hors week-end entre les échangeurs 40 et 4. La fermeture de la route aura lieu de 19h30 à 7h. Agriculture, la sécheresse alarme les producteurs de poireaux dans la Manche. Ils constatent des baisses de rendement à cause des fortes chaleurs et redoutent l'automne. L'irrigation ne fait pas tout alors qu'il n'a pas plu dans le département depuis plusieurs semaines. La filière sort déjà d'une année compliquée alors que le poireau s'est mal vendu. La filière de légumes représente par ailleurs 3000 emplois au total dans la Manche. Et face à la sécheresse, les clubs de foot de Cherbourg s'organisent face à l'interdiction d'utiliser les terrains en herbe. Les clubs locaux ont donc fait le choix de se répartir sur les 3 terrains synthétiques de la ville. Une situation qui demande une bonne organisation alors que la saison des compétitions reprend. Le département compte 12 terrains synthétiques, ce qui est insuffisant pour le district. Tourisme, face aux fortes affluences cet été, les pompiers et les sauveteurs en mer bénévoles assurent la sécurité à Chauzet. 2 pompiers et 10 sauveteurs sont présents sur place. Pendant la semaine du 15 août, un pic d'affluence a même été enregistré, ce qui multiplie les risques d'accidents. En cas d'urgence la nuit, Dragon 50 prend d'ailleurs le relais. À Hauteville-sur-Mer, élus et habitants continuent de se mobiliser pour la pêcherie La Maillard. Elle pourrait être menacée de disparition à cause des contraintes administratives qui sont lourdes pour l'exploitant. Une réunion de travail est d'ailleurs prévue en septembre à la sous-préfecture de Coutances. Une pétition pour sauver le lieu a été lancée mi-juillet. Culture, le Mont-Saint-Michel accueille 40 artistes du Japon. Ils sont réunis dès aujourd'hui dans le cadre des échanges culturels entre les deux pays et jusqu'au 30 août. Une exposition d'art contemporain est à découvrir. Dès le 24 août, plusieurs de ces artistes réaliseront des performances de peinture en direct au sein même de l'exposition.
2: Bonjour à tous, c'est un grand pas pour Sophie Adnaud. L'astronaute va devenir cet après-midi la première française à effectuer une mission spatiale extravéhiculaire. Après le temps des mesures, celui des réactions, le syndicat des campings de Gironde affiche son inquiétude après les annonces hier de Sébastien Lecornu. Et puis la précarisation des étudiants augmente. À quelques semaines de la rentrée, l'UNEF pointe du doigt les gouvernements successifs d'Emmanuel Macron. C'est le jour J pour Sophie Adnaud. L'astronaute va entrer encore un peu plus dans l'histoire en devenant cet après-midi la première française à réaliser une sortie à l'extérieur de la Station Spatiale Internationale. Elle sera accompagnée par l'Américain Anil Menon, puisqu'une telle sortie mobilise toujours 2 astronautes. L'opération de maintenance va durer plusieurs heures et sera à suivre en direct sur les chaînes YouTube de l'ESA et de la NASA, Léo Ardourel.
3: Oui, le duo va passer au total 6h30 dans le vide spatial afin de remplacer une antenne de l'ISS qui assure des transmissions à haut débit avec la Terre, une mission délicate mais pour laquelle la Française s'est longuement entraînée. Car dans l'espace, aucune place n'est laissée à l'improvisation, tous les gestes sont minutieusement répétés. Si l'opération est aussi complexe, c'est aussi à cause des scaphandres très rigides et qui transforment le moindre mouvement en une véritable épreuve physique. Les 2 astronautes ne seront pas lâchés dans le vide, ils seront reliés à la station par un câble en acier et guidés en temps réel par des opérateurs, mais aussi par 2 astronautes qui, eux, resteront à l'intérieur de l'ISS.
2: Et le dernier Français à avoir fait une sortie dans l'espace est Thomas Pesquet. Il en a réalisé 6 au total lors de ses 2 séjours dans l'ISS. La diffusion débutera à partir de 13h. L'opération commencera réellement vers 14h35. Dans l'actualité, également un fonds de 12 millions pour les travaux d'urgence, des permis de construire accordés plus rapidement ou encore des aménagements fiscaux pour les entreprises touchées. Voilà quelques-unes des annonces faites hier en Gironde par Sébastien Lecornu. Le Premier ministre a d'ailleurs détaillé plusieurs mesures destinées aux sinistrés après le méga-feu de juillet dans le département. Des premières aides saluées par la présidente du syndicat des campings de Gironde, Séverine Bagnariol, qui reste cependant dubitative.
4: C'est toujours ça, mais c'est pas suffisant parce qu'encore une fois, je vous dis, les entreprises sont en grosse difficulté. On en a identifié quelques-unes qui ne vont pas pouvoir, clairement, passer l'hiver, devoir demander des crédits, donc s'endetter encore plus. Et encore, on les a identifiés aujourd'hui, mais on aura peut-être certainement plus demain. Donc on s'inquiète pour eux et on s'inquiète également pour la saison prochaine, 2027, parce qu'il va falloir aussi continuer à réassurer les vacanciers qui sont amoureux de la Gironde ou qui veulent venir en Gironde pour qu'ils puissent venir, continuer à venir en tout cas.
2: Le coût des mesures pour venir en aide aux sinistrés en Gironde et dans les Landes pourrait dépasser les 100 millions d'euros selon Sébastien Lecornu. Une enquête ouverte par le parquet de Paris, elle doit faire la lumière sur des soupçons d'ingérence russe ces dernières semaines, notamment des campagnes de désinformation ciblant Édouard Philippe et Gabriel Attal, tous deux candidats à l'élection présidentielle de 2027. C'est une première. Depuis le 29 juillet, plus aucun département n'est placé aujourd'hui en vigilance orange canicule. Météo France prévient malgré tout que les 35 degrés pourraient être dépassés dans le sud-est cet après-midi, avant que la France ne bascule sous les normales de saison à partir de jeudi. Le coût de la vie est de moins en moins tenable pour les étudiants. C'est l'alerte lancée par l'UNEF, l'un de leurs principaux syndicats. Dans une longue enquête, ils mettent en avant une augmentation moyenne de 35% du coût des dépenses depuis l'arrivée d'Emmanuel Macron au pouvoir en 2017. La conséquence, selon l'UNEF, de promesses non tenues, comme la construction de logements étudiants bien moindres qu'annoncés, ou encore une réforme des bourses avortées faute de moyens. Le tout couplé à des politiques qui précarisent les étudiants, selon la secrétaire générale du syndicat, Manon Moret.
5: Il y a aussi des politiques qui ont précarisé pour de vrai aussi les étudiants. Par exemple, le dégel des frais d'inscription en 2024 qui, du coup, a augmenté les frais d'inscription. Là, aujourd'hui, on a plus de 37% d'augmentation des frais d'inscription depuis 10 ans, ce qui est énorme. Donc, des frais qui sont obligatoires pour la grande majorité des étudiants. Une baisse d'APL il y a quelques années. Donc, c'est vraiment une précarisation constante mise en place par les gouvernements successifs d'Emmanuel Macron qui explique en fait que aujourd'hui les étudiants sont une partie de la population plus touchée par la hausse du coût de la vie que l'entièreté de la population.
2: Entre 2025 et 2026, le coût moyen de la vie pour les étudiants a augmenté de 888 euros. Eux reçoivent aujourd'hui un petit coup de pouce financier. 3 millions de familles doivent toucher ce mardi l'allocation de rentrée scolaire. Son montant varie de 420 à 460 euros par enfant. Son versement est automatique, sauf pour les parents d'enfants de moins de 6 ans qui entrent au CP ou des enfants entre 16 et 18 ans pour lesquels il faut fournir un certificat de scolarité sur le site de la CAF. Et puis en football, l'Olympique Lyonnais fera-t-il partie des 32 équipes à disputer la Ligue des Champions cette saison? Pour ça, il faut battre les Turcs de Fenerbahçe en double confrontation. Le match aller, c'est ce soir à Istanbul, coup d'envoi à 21h. Voilà pour l'info, très bon après-midi.
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7: La journée va se poursuivre avec un ciel couvert sur l'ensemble du département et quelques pluies attendues sur la pointe de la Hague, avec des températures qui seront comprises entre 18 et 23 degrés. Côté mer, elle sera peu agitée avec des vents de secteur ouest-nord-ouest qui vont souffler entre 30 et 40 km/h en rafale. Elle sera basse à 18h36, un coefficient de 71, elle est en baisse.
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0: très bel été, bonnes vacances avec nous, c'est CFM, une excellente journée. On va parler bien des bons plans avec du côté de Perrier, une balade ludique en famille pour les enfants de 5 à 12 ans accompagnés d'un adulte. Bocagette, la fée du bocage, entraîne petits et grands la découverte de ce paysage typique de la Manche et de ses habitants. Ça se passe à Perrier, ça sera demain de 17h à 18h30. N'hésitez pas à vous renseigner sur communbocage.fr, communbocage.fr. Donc voilà, ça sera demain une balade ludique pour les enfants. Sienna Spiro, Die on This Hill et Ed Sheeran également qui arrive sur CFM.
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0: Bah, Interplanétaire, Shape of You, ça a été le gros carton de l'année 2017. On parlera tout à l'heure de l'Eurovision. Bon, ça y est, où va se dérouler, dans quelle ville se déroulera le concours de l'Eurovision en 2027. Je vous dis tout ça dans quelques minutes, restez là. On va s'écouter Zao avec Comme Caroline, DJ Snake avec Bipolar Sunshine pour Paradise. Et tout de suite, on parle télé sur CFM.
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2: Sur votre plateau télé ce soir, le cosmos, l'Afrique et la Méditerranée. The Marvels sur TF1, film avec Brie Larson. Lorsque Carol Danvers, alias Captain Marvel, se retrouve dans un étrange vortex, ses pouvoirs se mêlent à ceux de deux autres super-héroïnes. Ce trio improbable va devoir travailler ensemble pour sauver l'univers d'une nouvelle terrible menace.
3: Elle a entremêlé nos pouvoirs. Dès qu'on s'en sert, on prend la place l'une de l'autre.
4: Super théorie.
3: Toi, tu absorbes la lumière. Moi, je la détecte. Et Kamala...
5: C'est qui Kamala ?
6: Salut !
3: Kamala a le pouvoir de changer la lumière en matière.
2: Rendez-vous en Terre Inconnue sur France 2, présenté par Raphaël de Casabianca. Au large des côtes de Guinée-Bissau vivent les Bijagos, un peuple de pirates défenseurs de leur terre et de leur indépendance. De leurs ancêtres guerriers, ils ont hérité force et fierté. Le chanteur Slimane part à l'aveugle dans cette nature luxuriante.
7: Tu veux savoir ?
8: Bah grave.
7: Slimane, je t'emmène dans un petit paradis terrestre entouré d'une nature luxuriante, sauvage, abondante, florissante, protégée. Parce que là où on va, c'est un archipel de 88 îles.
8: Waouh !
2: Zone interdite sur M6, magazine présenté par Ophélie Meunier sur le thème sur tourisme, pollution, menaces sur les perles de la Méditerranée. Avec des plages de rêve et des paysages de cartes postales, les pays de la Méditerranée accueillent chaque année plus de 300 millions de touristes. Si cette surfréquentation est une aubaine pour l'économie, elle n'est pas sans conséquence pour le littoral. The Marvels sur TF1, rendez-vous en Terre Inconnue sur France 2 et Zone interdite sur M6. Très belle soirée télé à tous.

0: Alanis Morissette and My Pocket sur CFM. Une excellente journée. Bon appétit. On est en plein dans la pause déjeuner. Tiens, on va parler de l'Eurovision 2027. L'Eurovision qui vient de confirmer que la ville côtière de Burgas, station balnéaire de la mer Noire, accueillera l'Eurovision 2027. Cette première organisation historique pour la Bulgarie fait suite à la victoire de Dara en 2026 avec le titre Bangaranga, préféré à Sofia, Varna et Plovdiv. La quatrième ville du pays recevra l'événement à l'Arena Burgas pour trois soirées clés. Les demi-finales, les 11 et 13 mai, et la grande finale, le samedi 15 mai, voilà, connu pour ses plages, ses parcs et sa vitalité culturelle. Burgas promet une édition estivale et moderne qui offrira un rayonnement international majeur à la région. Voilà l'Eurovision 2027 et cette édition 2027 qui se passera du côté de Burgas. Ça y est, c'est officiel. Dans quelques minutes, Time Impala et Jenny, on va s'écouter Dracula sur CFM.
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0: Excellent début d'après-midi, c'est CFM, 13h. Le flash manche avec Pauline Leduc. Bonjour Pauline.
1: Bonjour Johan, bonjour à tous. Circulation, des travaux de nuit auront lieu entre Granville et Guiberville à partir de septembre. La direction interdépartementale des routes nord-ouest va réaliser un renouvellement de la couche de roulement sur la RN174. Le chantier doit débuter le 7 septembre et se terminera le 9 octobre, hors week-end entre les échangeurs 40 et 4. La fermeture de la route aura lieu de 19h30 à 7h. Agriculture, la sécheresse alarme les producteurs de poireaux dans la Manche. Ils constatent des baisses de rendement à cause des fortes chaleurs et redoutent l'automne. L'irrigation ne fait pas tout alors qu'il n'a pas plu dans le département depuis plusieurs semaines. La filière sort déjà d'une année compliquée alors que le poireau s'est mal vendu. La filière de légumes représente par ailleurs 3000 emplois au total dans la Manche. Et face à la sécheresse, les clubs de foot de Cherbourg s'organisent face à l'interdiction d'utiliser les terrains en herbe. Les clubs locaux ont donc fait le choix de se répartir sur les 3 terrains synthétiques de la ville. Une situation qui demande une bonne organisation alors que la saison des compétitions reprend. Le département compte 12 terrains synthétiques, ce qui est insuffisant pour le district. Tourisme, face aux fortes affluences cet été, les pompiers et les sauveteurs en mer bénévoles assurent la sécurité à Chauzet. 2 pompiers et 10 sauveteurs sont présents sur place. Pendant la semaine du 15 août, un pic d'affluence a même été enregistré, ce qui multiplie les risques d'accidents. En cas d'urgence la nuit, Dragon 50 prend d'ailleurs le relais. À Hauteville-sur-Mer, élus et habitants continuent de se mobiliser pour la pêcherie La Maillard. Elle pourrait être menacée de disparition à cause des contraintes administratives qui sont lourdes pour l'exploitant. Une réunion de travail est d'ailleurs prévue en septembre à la sous-préfecture de Coutances. Une pétition pour sauver le lieu a été lancée mi-juillet. Culture, le Mont-Saint-Michel accueille 40 artistes du Japon. Ils sont réunis dès aujourd'hui dans le cadre des échanges culturels entre les deux pays et jusqu'au 30 août. Une exposition d'art contemporain est à découvrir. Dès le 24 août, plusieurs de ces artistes réaliseront des performances de peinture en direct au sein même de l'exposition.
2: Bonjour, bonjour à toutes et tous. Les ingérences russes de nouveau dans le viseur du parquet de Paris. Il vient d'annoncer l'ouverture d'une enquête après des soupçons de manipulation visant 2 candidats à la présidentielle, Édouard Philippe et Gabriel Attal, via des réseaux pro-russes. Une autre enquête avait déjà été lancée début août suite à la diffusion de fausses informations contre cette fois Raphaël Glucksmann, candidat probable à l'élection l'an prochain. Les derniers préparatifs dans la station spatiale internationale. Sophia Deneau va faire sa toute première sortie extravéhiculaire dans l'espace. Et c'est inédit pour une Française. Objectif de cette mission, remplacer une antenne de communication de l'ISS. Cela devrait prendre plus de 6 heures. La Française, accompagnée d'un astronaute américain, va commencer à s'équiper dans le sas de la station. La sortie doit débuter à 14h35. Elle est retransmise en direct sur le site de la NASA et sur celui de l'ESA, l'agence spatiale européenne. En France, alerte rouge au feu de forêt sur les Bouches-du-Rhône aujourd'hui. Le risque d'incendie est maximal sur ce département. Et on a aussi un risque élevé sur 10 autres départements autour de la Méditerranée ainsi que sur l'Essonne et la Seine-et-Marne. En revanche, c'est assez rare cet été pour être souligné. Il n'y a aujourd'hui aucun département en vigilance orange canicule de Météo France. L'alerte a été levée en début de journée sur tout le sud-est. Une aide pour les familles les plus modestes à 2 semaines du retour en classe. L'allocation de rentrée scolaire est versée aujourd'hui par la CAF. Elle va de 426 à 466 euros selon l'âge des enfants. Il n'y a pas de démarche à effectuer. C'est automatique pour les près de 3 millions de familles concernées. Et puis notez que c'est déjà la fin des vacances à La Réunion. La rentrée a eu lieu ce matin. Enfin en foot, Lyon va tenter de se rapprocher de la phase de Ligue de la Ligue des Champions dès ce soir avec le match aller de barrage sur la pelouse du Fenerbahçe à Istanbul en Turquie. Coup d'envoi 21h. Et puis le match retour, il aura lieu mercredi de la semaine prochaine au Parc OL à Lyon. Et c'est la fin de ce rendez-vous d'information. Bonne journée à notre écoute.
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4: La journée va se poursuivre avec un ciel couvert sur l'ensemble du département et quelques pluies attendues sur la pointe de la Hague, avec des températures qui seront comprises entre 18 et 23 degrés. Côté mer, elle sera peu agitée avec des vents de secteur ouest-nord-ouest qui vont souffler entre 30 et 40 km/h en rafale. Elle se rabasse à 18h36, un coefficient de 71, elle est en baisse.
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0: très très bel après-midi avec nous sur CFM, les Imagine Dragons. 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K-pop Demon Hunters qui arrive avec Golden et à Radiohead également. No Surprises sur CFM.
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0: Radiohead, c'était No Surprises sur CFM. Belle journée, on parle des bons plans dans la région et rendez-vous à la Hague demain avec un atelier familial inspiré des scènes rurales peintes par Jean-François Millet pour découvrir en famille les techniques traditionnelles du filage, du cardage et du tissage de la laine. Donc c'est demain du côté de la Hague, il y a deux sessions, la première de 14h à 15h et la deuxième de 15h30 à 16h30. Donc pour avoir plus d'infos, vous allez sur boutique.letourpe.com et là vous aurez toutes les infos pour vous inscrire. Dans quelques minutes, Manon Lisa, Le Petit Pêcheur et Indochine, on va s'écouter No Name sur CFM.
1: Comment la Russie tente de faire taire Starlink, c'est le sujet de notre chronique innovation. La guerre spatiale ne se joue plus seulement avec des missiles, mais aussi avec des ondes. Aujourd'hui, une grande partie des communications militaires passe par les satellites Starlink. Le souci pour la Russie, c'est qu'elle n'a plus du tout accès à ce réseau depuis le début de l'année 2026. Elle a donc dû trouver une autre stratégie, et plutôt que de détruire les satellites, elle a choisi une option plus discrète, les empêcher de fonctionner correctement. Pour cela, Moscou a développé une nouvelle arme de guerre électronique baptisée Volnakoupol. Son but, perturber la communication entre les utilisateurs au sol et les satellites Starlink qui passent au-dessus d'eux. Concrètement, comment ça marche? Le système envoie un signal radio très ciblé vers un satellite précis grâce à une antenne directionnelle. Ce signal n'endommage rien, mais il sature temporairement l'antenne de réception du satellite. Résultat, impossible pour lui de recevoir correctement les informations envoyées depuis la zone visée. Et l'effet dure plus longtemps qu'on pourrait le croire. Selon les informations rapportées par Reuters, même une fois le brouillage arrêté, il faut encore plusieurs minutes avant que le satellite retrouve un fonctionnement normal. Dans certains cas, ce système pourrait même désactiver temporairement certaines fonctions du satellite. Mais attention, rien n'est détruit, l'effet reste réversible. En parallèle, la Russie construit sa propre alternative, la constellation Razvet, aujourd'hui avec à peine une quarantaine de satellites et une couverture encore limitée. Mais une chose est sûre, la bataille des étoiles ne fait que commencer.

0: Louisa Bleu Soleil, c'était Soleil Bleu. On vous souhaite justement un bel été, de bonnes vacances. Dernière ligne droite, hein, 15 jours encore, hein, il me semble, hein, pour ces vacances de cette période estivale. Je vous donne rendez-vous demain à partir de 10h sur CFM. Dans quelques minutes, Milky, David Guetta, Just The Way You Are, Sia également avec Unstoppable, c'est musique non-stop sur CFM. Et je vous rappelle également que tout à l'heure, à partir de 16h et jusqu'à 19h, Kiel sera là et vous accompagnera pour votre fin de journée. Passez une très belle après-midi sur CFM. Salut tout le monde!
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1: Bonjour, bonjour à toutes et tous. Les ingérences russes de nouveau dans le viseur du parquet de Paris. Il vient d'annoncer l'ouverture d'une enquête après des soupçons de manipulation visant deux candidats à la présidentielle, Édouard Philippe et Gabriel Attal, via des réseaux pro-russes. Une autre enquête avait déjà été lancée début août suite à la diffusion de fausses informations contre cette fois Raphaël Glucksmann, candidat probable à l'élection l'an prochain. Les derniers préparatifs dans la station spatiale internationale. Sophia Deneau va faire sa toute première sortie extra-véhiculaire dans l'espace et c'est inédit pour une Française. Objectif de cette mission, remplacer une antenne de communication de l'ISS. Cela devrait prendre plus de 6 heures. La Française accompagnée d'un astronaute américain va commencer à s'équiper dans le sas de la station. La sortie doit débuter à 14h35. Elle est retransmise en direct sur le site de la NASA et sur celui de l'ESA, l'agence spatiale européenne. En France, alerte rouge au feu de forêt sur les Bouches-du-Rhône aujourd'hui. Le risque d'incendie est maximal sur ce département et on a aussi un risque élevé sur 10 autres départements autour de la Méditerranée ainsi que sur l'Essonne et la Seine-et-Marne. En revanche, c'est assez rare cet été pour être souligné. Il n'y a aujourd'hui aucun département en vigilance orange canicule de Météo France. L'alerte a été levée en début de journée sur tout le sud-est. Une aide pour les familles les plus modestes à 2 semaines du retour en classe. L'allocation de rentrée scolaire est versée aujourd'hui par la CAF. Elle va de 426 à 466 euros selon l'âge des enfants. Il n'y a pas de démarche à effectuer. C'est automatique pour les près de 3 millions de familles concernées. Et puis notez que c'est déjà la fin des vacances à La Réunion. La rentrée a eu lieu ce matin. Enfin en foot, Lyon va tenter de se rapprocher de la phase de ligue de la Ligue des Champions dès ce soir avec le match aller de barrage sur la pelouse du Fenerbahçe à Istanbul en Turquie. Coup d'envoi 21h. Et puis le match retour, il aura lieu mercredi de la semaine prochaine au Parc OL à Lyon. Et c'est la fin de ce rendez-vous d'information. Bonne journée à notre écoute.

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1: Aujourd'hui, gros plan sur un jeu à apprécier entre amis. C'est le nouveau phénomène de l'été, un jeu à savourer à plusieurs intitulé Big Walk, son maître mot coopérer. Il se joue entre 2 et 12 joueurs exclusivement en ligne. Les joueurs incarnent des campeurs qui doivent avancer ensemble sur une grande île. Et pour avancer, il faut communiquer et résoudre une série de défis et de puzzles toujours ensemble. Pour réussir, l'important c'est de communiquer. Et pour ce faire, vous pouvez compter sur un chat vocal, un chat avec une particularité, plus un joueur est proche de vous à l'écran, mieux vous l'entendrez, comme dans la vraie vie finalement. Pas de panique, si vous n'avez pas de micro, vous pouvez aussi communiquer avec du texte. Le jeu est une vraie aventure avec un début et une fin. Pour l'apprécier, mieux vaut donc jouer avec la même équipe de joueurs avec qui vous développerez vos automatismes. Seul point noir, vous ne pouvez pas jouer avec des inconnus, vous devez donc avoir des amis qui possèdent également le jeu. Big Walk est développé par un studio australien, celui qui nous avait proposé il y a quelques années de cela le très amusant Untitled Goose Game, un jeu où l'on incarnait une oie qui devait semer la zizanie au milieu des humains. On retrouve ici ce côté absurde qui nous avait séduit. Big Walk est en tout cas un immense succès, faisant partie des jeux les mieux notés de l'année, comme quoi même les petites productions peuvent séduire du moment que le concept est bon et accrocheur. Big Walk est disponible sur PC, PlayStation 5 et Nintendo Switch 2.

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1: Bonjour, Sophia Deneau flotte dans l'espace à 400 km au-dessus de la Terre. Elle vient de sortir de la Station Spatiale Internationale et c'est une première pour une Française. Objectif de cette mission, remplacer une antenne de communication. Cela devrait prendre plus de 6 heures. Thomas Pesquet, dernier Français à avoir fait une sortie extravéhiculaire, lui souhaite bonne chance sur ses réseaux et ajoute « Profite bien de cette activité vertigineuse ». Une réunion entre les syndicats des finances publiques et le fisc ce mardi. Cela fait suite à la cyberattaque qui a permis le vol de données fiscales de plus de 680 000 particuliers et professionnels. Les contribuables sont prévenus par mail avec cet intitulé « Vous êtes concerné par cet acte de malveillance ». La Direction générale des finances publiques les appelle à la méfiance face aux courriels, SMS ou appels frauduleux. Le catamaran a été repéré au large du Finistère, mais les recherches se poursuivent pour localiser le marin à bord. L'alerte a été donnée hier par le passager d'un ferry qui a remarqué le voilier à la dérive. La préfecture maritime avait d'abord évoqué des opérations au large de l'île Dieu, mais elle indique aujourd'hui qu'il s'agissait d'une erreur de localisation. C'est un skipper français qui est recherché. Un producteur de cinéma et une figure de Dior tués dans un accident de voiture. Nicolas Altmaier et sa compagne Mathilde Favier ont perdu la vie hier après-midi dans les Deux-Sèvres après une collision avec un poids lourd. Lui dirigeait la société Mandarin et compagnie qui avait notamment produit les OSS 117. Elle était directrice des relations publiques de la marque Dior. Alerte rouge au feu de forêt sur les Bouches-du-Rhône aujourd'hui. Le risque d'incendie est maximal sur ce département et on a aussi un risque élevé sur 10 autres départements autour de la Méditerranée ainsi que sur l'Essonne et la Seine-et-Marne. Enfin, une aide pour les plus modestes à 2 semaines du retour en classe. L'allocation de rentrée scolaire est versée aujourd'hui par la CAF. Pas de démarche à effectuer, c'est automatique pour les près de 3 millions de familles concernées. L'allocation varie de 426 à 466 euros. Bon après-midi.

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0: Allez, ici FM, c'est Kael. On passe cette fin de journée tous ensemble. Enfin, tous ensemble, c'est-à-dire vous, nous ici à la radio, et puis également tous les artistes qu'on a pour vous dans la playlist de l'été CFM, comme Bruno Mars, comme Christophe Willem ou encore Suzanne Champagne. On a également la rédac à nos côtés, le flash CFM tout de suite avec Elsa Ruo. Bonjour.
1: Bonjour, Sophia Deneau flotte dans l'espace à 400 km au-dessus de la Terre. Elle vient de sortir de la Station Spatiale Internationale et c'est une première pour une Française. Objectif de cette mission, remplacer une antenne de communication. Cela devrait prendre plus de 6 heures. Thomas Pesquet, dernier Français à avoir fait une sortie extravéhiculaire, lui souhaite bonne chance sur ses réseaux et ajoute « Profite bien de cette activité vertigineuse ». Une réunion entre les syndicats des finances publiques et le fisc ce mardi. Cela fait suite à la cyberattaque qui a permis le vol de données fiscales de plus de 680 000 particuliers et professionnels. Les contribuables sont prévenus par mail avec cet intitulé « Vous êtes concerné par cet acte de malveillance ». La direction générale des finances publiques les appelle à la méfiance face au courriel, SMS ou appel frauduleux. Le catamaran a été repéré au large du Finistère, mais les recherches se poursuivent pour localiser le marin à bord. L'alerte a été donnée hier par le passager d'un ferry qui a remarqué le voilier à la dérive. La préfecture maritime avait d'abord évoqué des opérations au large de l'île Dieu, mais elle indique aujourd'hui qu'il s'agissait d'une erreur de localisation. C'est un skipper français qui est recherché. Un producteur de cinéma et une figure de Dior tués dans un accident de voiture. Nicolas Altmaier et sa compagne Mathilde Favier ont perdu la vie hier après-midi dans les Deux-Sèvres après une collision avec un poids lourd. Lui dirigeait la société Mandarin et compagnie qui avait notamment produit les OSS 117. Elle était directrice des relations publiques de la marque Dior. Alerte rouge au feu de forêt sur les Bouches-du-Rhône aujourd'hui. Le risque d'incendie est maximal sur ce département et on a aussi un risque élevé sur 10 autres départements autour de la Méditerranée ainsi que sur l'Essonne et la Seine-et-Marne. Enfin, une aide pour les plus modestes à 2 semaines du retour en classe. L'allocation de rentrée scolaire est versée aujourd'hui par la CAF. Pas de démarche à effectuer, c'est automatique pour les près de 3 millions de familles concernées. L'allocation varie de 426 à 466 euros. Bon après-midi.

0: Lawrence avec Riab cet après-midi sur CFM. Ouais, voilà, dit pour une nouvelle émission, déjà la deuxième de cette semaine, ce 16-19. On le passe ensemble. Merci en tout cas d'être avec tous les amis pour passer l'été, pour passer les vacances. Peut-être déjà la reprise du boulot. Bon courage. Bon courage avec le programme qu'on a pour vous d'ici quelques instants. On va revenir sur l'info et la météo tout à l'heure à 17h et à 18h. Je vous proposerai également les bons plans télé pour ce mardi soir. La pop culture, ça c'est pendant un gros quart d'heure maintenant. Et puis du cadeau. On vous enverra une nouvelle fois ce mardi à Festiland, le parc d'attractions Camp Normandie. On en reparlera un petit peu plus tard. Avant ça, Amel Bent dans la playlist de l'été CFM, l'amour ça se donne. Et puis Zazie également, et peu importe, c'est juste après ça.
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0: Amel Bent avec l'amour, l'amour ça se donne. Amel qu'on ne verra jamais au concours de l'Eurovision pour représenter la France, et pour une bonne raison, c'est beaucoup de pression l'Eurovision, effectivement. On n'aimerait pas être à la place des artistes hein, qui montent sur scène avec toute cette attention focalisée sur eux. Du coup, pour Amel Bent, ça serait beaucoup trop, on peut la comprendre. Dans un instant, Madonna et Sabrina Carpenter avec Bring Your Love, et puis tout de suite, voici la pop culture de 4h30.
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2: Aujourd'hui, dans votre rendez-vous série, un duo de super-héros. Le monde des super-héros de DC Comics s'offre une nouvelle série avec l'arrivée de Lanterns sur HBO Max. Au cœur du récit, Green Lantern, un héros mythique créé en 1940. Pour profiter de ses pouvoirs, il utilise une bague provenant d'une technologie extraterrestre. La série s'intéresse à deux versions de Green Lantern, John Stewart et Hal Jordan, qui doivent enquêter sur une sombre affaire de meurtre.
3: Vous êtes un flic de l'espace, c'est ça ?
4: Je suis en formation pour l'instant.
5: D'accord, nouvelle leçon. Prends l'anneau et vole.
4: C'est tout ce que t'as à dire ?
5: Non, pardon, t'as raison, excuse-moi. Vole, s'il te plaît.
3: Vous êtes le quarterback remplaçant.
4: Pour l'instant.
2: Lanterns ne veut pas seulement être une banale série de super-héros, on la décrit comme un thriller policier au ton sombre. Elle fait partie d'un ensemble plus global initié par les nouvelles productions DC Comics, à commencer par Superman, sorti au cinéma l'an dernier. Toutes ces histoires se déroulent dans le même univers. Parmi les créateurs de Lanterns, Damon Lindelof, à qui l'on doit notamment Lost et la série Watchmen, de quoi aiguiser notre curiosité.
6: Qu'est-ce que tu sais sur les Manhunter ?
7: Où t'as entendu ce nom-là ?
8: Les Manhunters sont les êtres les plus dangereux ayant existé dans la galaxie. Ils peuvent prendre la forme de n'importe quelle espèce.
9: Ça peut être n'importe qui.
10: Il va envoyer une armée pour se débarrasser de toi.
2: Lanterne, c'est sur HBO Max.

0: Janet Jackson sur CFM. 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Elliot avant 17h avec la camisa negra. Et puis Sting également et Russian sur CFM.
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17h, merci d'être branché CFM. C'est Kelly et Selena qu'on va écouter ensemble avec Capuche ou encore Vanessa Paradis, les épines du cœur. Les conditions météo tout de suite avec la rédaction et puis

0: L'info tout de suite, bonsoir.
1: Bonsoir Kiel, bonsoir à tous. On commence avec l'économie. Le coût de la dette française continue de grimper. Le taux des obligations à 10 ans a atteint 4,10% ce mardi, son plus haut niveau depuis novembre 2008. En 30 ans, le rendement atteint 4,90%, également un record depuis 2008. Cette remontée des taux s'explique notamment par les craintes d'inflation liées à la hausse des prix du pétrole sur fond de guerre au Moyen-Orient. Et justement, les impôts sont également au cœur de l'actualité. Après le piratage des services fiscaux, près de 700 000 Français seraient concernés par le vol de leurs données. La Direction générale des finances publiques commence à les prévenir et appelle à la vigilance face aux faux mails, SMS ou appels. Elle rappelle qu'elle ne demande jamais d'informations confidentielles par ces moyens. En cas de doute, passez directement par la messagerie sécurisée d'impôts.gouv.fr. On reste en Normandie avec la sécheresse qui inquiète les producteurs de poireaux dans la Manche. Le manque de pluie ralentit les cultures et fait craindre d'importantes baisses de rendement à l'automne. Et certains secteurs n'ont pas connu de pluie significative depuis le 15 mai. Les producteurs espèrent au moins 60 mm d'eau dans les 10 prochains jours. Une situation préoccupante pour une filière qui représente 350 exploitations et 3000 emplois dans le département. Côté fait divers, près de Coutances, une voiture et un véhicule du SMUR se sont percutés ce matin à Tourville-sur-Sienne. La conductrice de la voiture légèrement blessée a été transportée à l'hôpital. Aucun membre du SMUR n'a été touché. Les deux véhicules ont été remorqués. À Saint-Lô, un cycliste de 77 ans a également été légèrement blessé après une chute lundi rue Alsace-Lorraine. Il a été transporté à l'hôpital de Saint-Lô. Les circonstances de l'accident restent inconnues. Et puis une initiative solidaire à Coutances, la cantine des Patounes a lancé une cagnotte pour venir en aide aux animaux victimes des incendies en Gironde. Elle a déjà permis de récolter 1000 euros. Les fonds serviront notamment à financer de la nourriture et des soins. Enfin, à Granville, le festival des voiles de travail débute demain. La Croix du Sud 3 sera amarrée au quai Nord jusqu'à dimanche. L'association Les Voiles Écarlates sera également présente pour présenter ses actions.
2: Bonjour, Sophia Deneau flotte dans l'espace à 400 km au-dessus de la Terre. Elle vient de sortir de la Station Spatiale Internationale et c'est une première pour une Française. Objectif de cette mission, remplacer une antenne de communication. Cela devrait prendre plus de 6 heures. Thomas Pesquet, dernier Français à avoir fait une sortie extravéhiculaire, lui souhaite bonne chance sur ses réseaux et ajoute, profite bien de cette activité vertigineuse. Une réunion entre les syndicats des finances publiques et le fisc ce mardi. Cela fait suite à la cyberattaque qui a permis le vol de données fiscales de plus de 680 000 particuliers et professionnels. Les contribuables sont prévenus par mail avec cet intitulé « Vous êtes concerné par cet acte de malveillance ». La Direction générale des finances publiques les appelle à la méfiance face aux courriels, SMS ou appels frauduleux. Le catamaran a été repéré au large du Finistère, mais les recherches se poursuivent pour localiser le marin à bord. L'alerte a été donnée hier par le passager d'un ferry qui a remarqué le voilier à la dérive. La préfecture maritime avait d'abord évoqué des opérations au large de l'île Dieu, mais elle indique aujourd'hui qu'il s'agissait d'une erreur de localisation. C'est un skipper français qui est recherché. Un producteur de cinéma et une figure de Dior tués dans un accident de voiture. Nicolas Altmaier et sa compagne Mathilde Favier ont perdu la vie hier après-midi dans les Deux-Sèvres après une collision avec un poids lourd. Lui dirigeait la société Mandarin et compagnie qui avait notamment produit les OSS 117. Elle était directrice des relations publiques de la marque Dior. Alerte rouge au feu de forêt sur les Bouches-du-Rhône aujourd'hui. Le risque d'incendie est maximal sur ce département et on a aussi un risque élevé sur 10 autres départements autour de la Méditerranée ainsi que sur l'Essonne et la Seine-et-Marne. Enfin, une aide pour les plus modestes à 2 semaines du retour en classe. L'allocation de rentrée scolaire est versée aujourd'hui par la CAF. Pas de démarche à effectuer, c'est automatique pour les près de 3 millions de familles concernées. L'allocation varie de 426 à 466 euros. Bon après-midi.
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4: Un ciel mitigé pour demain matin sur l'ensemble du département avec un peu plus de soleil sur la partie sud qui va gagner l'ensemble du territoire dans l'après-midi qu'il partagera avec des passages nuageux et aussi quelques averses en prévision. Les températures 16 degrés en matinée sur la 40 ans et Mortain, 17 à Coutances, Saint-Lô et Avranches et 19 attendus à Granville et Pontorson. Côté mer, elle sera belle à peu agitée avec des vents de secteur ouest-sud-ouest basculant nord-ouest en après-midi, qui souffleront entre 30 et 50 km/h en rafale, basse à 6h49, haute à 12h08, avec un coefficient en baisse à 57.
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0: Cher avec Bolive sur CFM. Alors vous voyez, ce genre de rendez-vous, j'adore. Rendez-vous vendredi après-midi à 14h30 à Agon-Coutainville pour un concours de sculpture sur sable. Rendez-vous ce vendredi après-midi sur la plage du Passou hein, pour ce concours ouvert dès 4 ans. Ça peut être sympa, c'est gratuit évidemment, c'est organisé par l'office du tourisme d'Agon-Coutainville. Dans un instant, Vita avec Ça fait mal, dans un instant, Philippine Lavray avec les rues de Paris. Et puis on va très vite reparler du programme télé pour ce mardi soir sur CFM. Évidemment, petite pause d'abord.
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0: Aussi avec Mauvais Rêve. L'amour est dans le pré, des retours depuis hier. Avec Karine Le Marchand aux manettes. L'émission est en tête des audiences hein, ce lundi soir. Vous pouvez retrouver d'ailleurs tiens, l'épisode qui a été diffusé hier sur la plateforme M6+. Je vous propose de repartir en musique dans un instant avec Miley Cyrus, Dream As One et puis Milky David Guetta, Just The Way You Are. Et puis tout de suite, c'est la télé, le programme télé pour ce mardi. On enchaîne.
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2: Sur votre plateau télé ce soir, le cosmos, l'Afrique et la Méditerranée. The Marvels sur TF1, film avec Brie Larson. Lorsque Carol Danvers, alias Captain Marvel, se retrouve dans un étrange vortex, ses pouvoirs se mêlent à ceux de deux autres super-héroïnes. Ce trio improbable va devoir travailler ensemble pour sauver l'univers d'une nouvelle terrible menace.
3: Elle a entremêlé nos pouvoirs. Dès qu'on s'en sert, on prend la place l'une de l'autre.
4: Super théorie.
3: Toi, tu absorbes la lumière. Moi, je la détecte. Et Kamala...
5: C'est qui Kamala ?
6: Salut !
3: Kamala a le pouvoir de changer la lumière en matière.
2: Rendez-vous en terre inconnue sur France 2, présenté par Raphaël de Casabianca. Au large des côtes de Guinée-Bissau vivent les Bijagos, un peuple de pirates défenseurs de leur terre et de leur indépendance. De leurs ancêtres guerriers, ils ont hérité force et fierté. Le chanteur Slimane part à l'aveugle dans cette nature luxuriante.
7: Tu veux savoir ?
8: Bah grave.
7: Sibab, je t'emmène dans un petit paradis terrestre entouré d'une nature luxuriante, sauvage, abondante, florissante, protégée. Parce que là où on va, c'est un archipel de 88 îles.
8: Waouh !
2: Zone interdite sur M6, magazine présenté par Ophélie Meunier sur le thème sur tourisme, pollution, menaces sur les perles de la Méditerranée. Avec des plages de rêve et des paysages de cartes postales, les pays de la Méditerranée accueillent chaque année plus de 300 millions de touristes. Si cette surfréquentation est une aubaine pour l'économie, elle n'est pas sans conséquence pour le littoral. The Marvels sur TF1, rendez-vous en terre inconnue sur France 2 et Zone interdite sur M6. Très belle soirée télé à tous.
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0: Oshi avec Bonjour Docteur. Ne manquez pas ce rendez-vous vendredi. À partir de 17h vendredi, c'est la fête du porc, grande fête populaire du Duport, du Able, à Aumonville, la Rogue, restauration et buvette dès 17h avec concert de La Ruelle Bonheur, puis des frères Lemay qui viennent du Québec. Feu d'artifice également tiré depuis la digue en soirée. Rendez-vous donc ce vendredi à la Hague, les amis. Et rendez-vous tout de suite avant l'info avec Julien Lib. Tiens, dis-moi où, c'est son anniversaire aujourd'hui. Bon anniversaire Julien. On aura Achille aussi avec Millions de cœurs sur CFM.
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0: Yes, CFM, on continue cette soirée ensemble, les amis, bienvenue. Bienvenue à Chiran, bienvenue également à Tamim Pala avec Dracula, l'info d'abord et la météo. On commence par l'actu tout de suite avec Elsa Ruo. Bonsoir Elsa.
1: Bonsoir Kiel, bonsoir à tous. On commence avec l'économie. Le coût de la dette française continue de grimper. Le taux des obligations à 10 ans a atteint 4,10% ce mardi, son plus haut niveau depuis novembre 2008. En 30 ans, le rendement a atteint 4,90%, également un record depuis 2008. Cette remontée des taux s'explique notamment par les craintes d'inflation liées à la hausse des prix du pétrole sur fond de guerre au Moyen-Orient. Et justement, les impôts sont également au cœur de l'actualité. Après le piratage des services fiscaux, près de 700 000 Français seraient concernés par le vol de leurs données. La Direction générale des finances publiques commence à les prévenir et appelle à la vigilance face aux faux mails, SMS ou appels. Elle rappelle qu'elle ne demande jamais d'informations confidentielles par ces moyens. En cas de doute,

0: ou de passer directement par la messagerie sécurisée d'impôt.gouv.fr. On reste en Normandie avec la sécheresse qui inquiète les producteurs de poireaux dans la Manche. Le manque de pluie ralentit les cultures et fait craindre d'importantes baisses de rendement à l'automne. Certains secteurs n'ont pas connu de pluie significative depuis le 15 mai. Les producteurs espèrent au moins 60 mm d'eau dans les 10 prochains jours. Une situation préoccupante pour une filière qui représente 350 exploitations et 3000 emplois dans le département. Côté faits divers, près de Coutances, une voiture et un véhicule du SMUR se sont percutés ce matin à Tourville-sur-Sienne. La conductrice de la voiture légèrement blessée a été transportée à l'hôpital. Aucun membre du SMUR n'a été touché. Les deux véhicules ont été remorqués. À Saint-Lô, un cycliste de 77 ans a également été légèrement blessé après une chute lundi rue Alsace-Lorraine. Il a été transporté à l'hôpital de Saint-Lô. Les circonstances de l'accident restent inconnues. Et puis une initiative solidaire à Coutances, la cantine des Patounes a lancé une cagnotte pour venir en aide aux animaux victimes des incendies en Gironde. Elle a déjà permis de récolter 1 000 euros. Les fonds serviront notamment à financer de la nourriture et des soins. Enfin, à Granville, le festival des voiles de travail débute demain. La Croix du Sud 3 sera amarrée au quai Nord jusqu'à dimanche. L'association Les Voiles Écarlates sera également présente pour présenter ses actions.
1: Bonsoir à tous. Un moment rare et inédit. Sophie Adenau flotte dans le vide spatial depuis le début d'après-midi. L'astronaute française accrochée à des câbles est en train de remplacer une antenne de communication de l'ISS. Cette sortie extravéhiculaire va durer jusqu'à 21h environ. Et pour Emmanuel Macron, Sophie Adenau incarne une fierté française autant qu'un horizon pour les petites filles qui rêvent d'infini. Elle aussi a été une pionnière, ministre des droits des femmes sous François Mitterrand. On a appris la mort d'Yvette Roudy à 97 ans, figure historique du Parti Socialiste et des combats féministes. On lui doit le remboursement de l'IVG par la Sécurité sociale, mais aussi la loi sur l'égalité professionnelle entre les femmes et les hommes en 83 qui portent son nom. Dans l'actu encore, une troisième cyberattaque annoncée par la directrice générale des finances publiques. Une fuite sur les données liées aux successions. Le fisc assure qu'elle a été rapidement coupée et présente de nouveau ses excuses après le vol massif de données fiscales. Les hackers responsables revendiquent aussi le piratage qui a touché l'éducation nationale en juillet. La femme retrouvée morte la semaine dernière dans un champ de vignes du Gard serait bien l'influenceuse Sonia Bellina. La procureure de Nîmes confirme la probabilité que le corps découvert soit celui de cette jeune femme de 29 ans, connue notamment sur TikTok. Un corps retrouvé en partie calciné. Une enquête pour assassinat est en cours. Les proches de l'influenceuse appellent au respect de la victime. 3 millions de familles l'ont reçu aujourd'hui. L'allocation de rentrée scolaire versée par la CAF à 15 jours du retour en classe. Un coup de pouce pouvant aller de 426 euros pour les enfants en primaire jusqu'à 466 euros pour les lycéens. Et puis en foot, c'est officiel. Patrick Vieira devient le sélectionneur du Sénégal, annonce de la fédération. L'ancien champion du monde avec l'équipe de France en 98 succède à Pape Thio, évincé après une Coupe du Monde décevante. Et l'ex-bleu né à Dakar a déjà entraîné plusieurs clubs, notamment en France, Nice et Strasbourg, mais jamais encore d'équipe nationale. C'est la fin de ce point sur l'actu. Très bonne fin de journée.
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3: Un ciel mitigé pour demain matin sur l'ensemble du département avec un peu plus de soleil sur la partie sud qui va gagner l'ensemble du territoire dans l'après-midi qu'il partagera avec des passages nuageux et aussi quelques averses en prévision. Les températures 16 degrés en matinée sur la 40 ans et Mortain, 17 à Coutances, Saint-Lô et Avranches et 19 attendus à Granville et Pont-Ourson. Côté mer, elle sera belle à peu agitée avec des vents de secteur ouest-sud-ouest basculant nord-ouest en après-midi, qui souffleront entre 30 et 50 km/h en rafale, basse à 6h49, haute à 12h08, avec un coefficient en baisse à 57.
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0: C'est Lyon et Sorcier FM en ce mardi soir. Céline Dion sur scène dans quelques semaines à Paris. D'ailleurs, la Star Academy essaye de négocier avec Céline Dion et son entourage pour qu'elle devienne la marraine de la prochaine saison qui démarrera d'ici quelques semaines sur TF1. Mickey avec ça pique un peu quand même. On aura Manon Lisa aussi avec Le Petit Pêcheur. Et puis tiens, on parlait de télé avec TF1 et la Star Academy. Le programme de ce mardi soir à suivre d'ici quelques secondes sur CFM. Bougez pas surtout les amis.
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0: On lisait avec le petit pêcheur sur CFM. On va retrouver le journal de la rédaction pour 6h30. Avant ça, une info sur Phil Collins qui ressort une reprise oubliée des Beatles pour la réédition de son album Face Value. Phil Collins qu'on va écouter dans un instant avec Two Hearts. Avant ça, le plateau télé de ce mardi soir tout de suite.
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2: Sur votre plateau télé ce soir, le cosmos, l'Afrique et la Méditerranée. The Marvels sur TF1, film avec Brie Larson. Lorsque Carol Danvers, alias Captain Marvel, se retrouve dans un étrange vortex, ses pouvoirs se mêlent à ceux de deux autres super-héroïnes. Ce trio improbable va devoir travailler ensemble pour sauver l'univers d'une nouvelle terrible menace.
3: Elle a entremêlé nos pouvoirs. Dès qu'on s'en sert, on prend la place l'une de l'autre.
4: Super théorie.
3: Toi, tu absorbes la lumière. Moi, je la détecte. Et Kamala...
5: C'est qui Kamala ?
6: Salut !
3: Kamala a le pouvoir de changer la lumière en matière.
2: Rendez-vous en terre inconnue sur France 2, présenté par Raphaël de Casabianca. Au large des côtes de Guinée-Bissau vivent les Bijagos, un peuple de pirates défenseurs de leur terre et de leur indépendance. De leurs ancêtres guerriers, ils ont hérité force et fierté. Le chanteur Slimane part à l'aveugle dans cette nature luxuriante.
7: Tu veux savoir ?
8: Bah grave.
7: Sibab, je t'emmène dans un petit paradis terrestre, entouré d'une nature luxuriante, sauvage, abondante, florissante, protégée. Parce que là où on va, c'est un archipel de 88 îles.
8: Waouh !
2: En interdite sur M6, magazine présenté par Ophélie Meunier sur le thème sur tourisme, pollution, menaces sur les perles de la Méditerranée. Avec des plages de rêve et des paysages de cartes postales, les pays de la Méditerranée accueillent chaque année plus de 300 millions de touristes. Si cette surfréquentation est une aubaine pour l'économie, elle n'est pas sans conséquence pour le littoral. The Marvels sur TF1, rendez-vous en terre inconnue sur France 2 et en interdite sur M6. Très belle soirée télé à tous.
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0: Earth, Phil Collins, c'est sur CFM. Gaëtan Roussel va prendre la place d'ici quelques secondes avec Tout s'en va ou encore Damiano David avec Tant le Toumi. L'info, le journal CFM tout de suite présenté par Zario. Bonsoir.
1: Bonsoir à toutes, bonsoir à tous. Un moment rare et inédit. Sophie Adeno flotte dans le vide spatial depuis le début d'après-midi en pleine réparation de la station. Une mission loin d'être simple, on verra pourquoi. Des aides promises mais encore du flou pour les entreprises impactées par les incendies de cet été. C'est le cas notamment pour les campings. Et puis la rentrée dans moins de deux semaine et dès aujourd'hui le versement de l'allocation de rentrée scolaire, elle reste insuffisante pour Familles de France. Et d'abord, Sophie Adeno se trouve actuellement dans l'espace après être sortie de la Station Spatiale Internationale. L'astronaute française, accrochée à des câbles au-dessus du vide, est en train de remplacer une antenne de communication de l'ISS. Une mission en duo de plusieurs heures, très exigeante mentalement et physiquement. Toutes les explications du spécialiste Olivier Sanguy de la Cité de l'Espace à Toulouse.
2: Tout ce qui peut paraître simple sur Terre devient extrêmement compliqué. Alors déjà dans l'espace c'est un petit peu le cas, mais quand on est en sortie extravéhiculaire, sortie en scaphandre, c'est décuplé. Plier le bras, fermer le poing pour attraper quelque chose est un effort physique. Pour donner une idée, classiquement, on dit que fermer le poing d'un scaphandre, c'est l'équivalent de vouloir écraser une balle de tennis. C'est extrêmement pragmatique, il y a des entraînements au sol, ces entraînements sont notés, et donc quand on sort, c'est qu'on a eu les meilleures notes. On choisit ceux qui se sont montrés le plus aptes au moment d'entraînement. Pour sortir.
1: Et cette sortie extravéhiculaire va durer jusqu'à 21h environ. Pour Emmanuel Macron, Sophie Adeno incarne une fierté française autant qu'un horizon pour les petites filles qui rêvent d'infini. Elle aussi a été une pionnière, ministre des droits des femmes sous François Mitterrand en 81. On a appris la mort d'Yvette Roudy à 97 ans, figure historique du Parti Socialiste et des combats féministes. On lui doit notamment le remboursement de l'IVG par la Sécurité sociale, mais aussi la loi sur l'égalité professionnelle entre les femmes et les hommes en 83 qui porte son nom. Dans l'actu encore, 100 millions d'euros, c'est ce que pourrait coûter l'ensemble des mesures présentées hier pour venir en aide aux sinistrés en Gironde et dans les Landes après les incendies du mois de juillet et pour les professionnels du tourisme touchés par exemple. Exonération de cotisations sociales, pas de taxes foncières ou encore un plan de communication pour faire revenir les touristes, des aides essentielles. Mais quelles seront les modalités pour en bénéficier? Le flou demeure pour la présidente du syndicat de camping de Gironde, Séverine Bagnariol.
3: Quels sont les établissements qui vont en bénéficier? Est-ce que ce sont uniquement les campings évacués? Est-ce que ce sont ceux qui vont en faire la demande parce qu'ils sont en difficulté de trésorerie, etc.? Donc ça, bien entendu, on se bat pour les deux. C'est-à-dire qu'il y a ceux qui ont été évacués qui sont en difficulté, en effet, mais il y a tous les autres parce que ces feux ont fait du mal à l'ensemble du territoire. Les vacanciers ne viennent pas, on a perdu du passage, on a perdu des résas de dernière minute. Donc du coup, on se retrouve avec des zones comme le Libournais, le Blayais, le Sud Gironde, qui ont été éloignées de ces sinistres et qui aujourd'hui en payent aussi le prix.
1: Et pour les particuliers, Sébastien Lecornu a promis d'accélérer les accords pour les permis de construire, une pression accentuée sur les assureurs ou encore un fonds d'aide de 12 millions d'euros. Une troisième cyberattaque annoncée par la directrice générale des finances publiques. Une fuite sur les données liées aux successions. Le fisc assure qu'elle a été rapidement coupée, qui présente de nouveau ses excuses après le vol massif de données fiscales. Et les hackers responsables revendiquent aussi le piratage qui a touché l'éducation nationale en juillet. 3 millions de familles l'ont reçu aujourd'hui. L'allocation de rentrée scolaire a été versée à 15 jours du retour à l'école, au collège et au lycée pour des millions d'enfants et d'adolescents. Un coup de pouce pouvant s'élever jusqu'à 466 € pour les lycéens, mais jugé insuffisant face au prix toujours élevé des fournitures et de tous les autres achats nécessaires en cette période de l'année, selon le vice-président de Familles de France, Sébastien Bill.
4: Il y a aussi tout ce qui est la cantine, il y a les activités extrascolaires, il y a du matériel spécifique selon la filière, il y a souvent du matériel plus nombreux, il y a des ordinateurs, il y a du matériel informatique, ce qui augmente considérablement le coût de la rentrée scolaire. Donc ce qui démontre bien que l'allocation de rentrée scolaire est insuffisante. D'ailleurs, on le voit très bien, hein, elle ne couvre, selon les chiffres de la CNAF, qu'un tiers tout simplement de la dépense. Ça concerne moins de la moitié des familles.
1: Et notez néanmoins que le coût de la rentrée scolaire est globalement en baisse. Selon la Confédération syndicale des familles, les prix des fournitures s'étant stabilisés après 2 années de forte hausse. Enfin, en foot, c'est officiel. Patrick Vieira devient sélectionneur du Sénégal. L'ancien champion du monde avec l'équipe de France 98 succède à Pape Thiot, évincé par une Coupe du Monde décevante. L'ancien bleu né à Dakar a entraîné plusieurs clubs, notamment en France, Nice et Strasbourg, mais jamais encore d'équipe nationale. C'est la fin de cette édition. Très bonne fin de journée.
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0: Les Tears for Fears sur CFM. 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Dans un instant, elle est en train de préparer apparemment un nouvel album. On le souhaite en tout cas. Rihanna avec Red Boy. Je vous proposerai également Fuchsia Tartone avec Allons Voir. On marque une très courte pause et puis on est de retour très très vite dans la région sur CFM. Bon mardi soir, je vous dis à demain, salut.
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1: Bonsoir à tous, un moment rare et inédit. Sophie Adenau flotte dans le vide spatial depuis le début d'après-midi. L'astronaute française, accrochée à des câbles, est en train de remplacer une antenne de communication de l'ISS. Cette sortie extravéhiculaire va durer jusqu'à 21h environ. Et pour Emmanuel Macron, Sophie Adenau incarne une fierté française, autant qu'un horizon pour les petites filles qui rêvent d'infini. Elle aussi a été une pionnière, ministre des droits des femmes sous François Mitterrand. On a appris la mort d'Yvette Roudy à 97 ans, figure historique du Parti Socialiste et des combats féministes. On lui doit le remboursement de l'IVG par la Sécurité sociale, mais aussi la loi sur l'égalité professionnelle entre les femmes et les hommes en 83 qui porte son nom. Dans l'actu encore, une troisième cyberattaque annoncée par la directrice générale des finances publiques. Une fuite sur les données liées aux successions. Le fisc assure qu'elle a été rapidement coupée et présente de nouveau ses excuses après le vol massif de données fiscales. Les hackers responsables revendiquent aussi le piratage qui a touché l'éducation nationale en juillet. La femme retrouvée morte la semaine dernière dans un champ de vigne du Gard serait bien l'influenceuse Sonia Bellina. La procureure de Nîmes confirme la probabilité que le corps découvert soit celui de cette jeune femme de 29 ans, connue notamment sur TikTok. Un corps retrouvé en partie calciné. Une enquête pour assassinat est en cours. Les proches de l'influenceuse appellent au respect de la victime. 3 millions de familles l'ont reçu aujourd'hui. L'allocation de rentrée scolaire versée par la CAF à 15 jours du retour en classe. Un coup de pouce pouvant aller de 426 euros pour les enfants en primaire jusqu'à 466 euros pour les lycéens. Et puis en foot, c'est officiel. Patrick Vieira devient le sélectionneur du Sénégal, annonce de la fédération. L'ancien champion du monde avec l'équipe de France en 98 succède à Pape Thiot, évincé après une Coupe du Monde

décevante. Et l'ex-bleu, né à Dakar, a déjà entraîné plusieurs clubs, notamment en France, Nice et Strasbourg, mais jamais encore d'équipe nationale. C'est la fin de ce point sur l'actu. Très bonne fin de journée.

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1: Bonsoir à tous. Les footballeurs lyonnais jouent gros ce soir. Un champion du monde de football sur le banc des Lions. Et les Bleus enchaînent une nouvelle victoire au championnat d'Europe de Cécifoot. C'est l'actu sport du jour. Le foot, l'Olympique lyonnais affronte Fenerbahçe ce soir à Istanbul. Il s'agit du barrage aller d'accession à la Ligue des Champions. Une double confrontation très importante sur les plans sportifs et financiers. Les joueurs sont déterminés. Ils ont bien étudié leur adversaire. Comme l'a confié le défenseur de l'OL, Moussa Niakate.
2: Si c'était que des joueurs sur les côtés, ça aurait été beaucoup plus simple, mais malheureusement ils ont aussi de très bons joueurs dans l'axe, attaquant, défense. Donc non, je pense qu'il faudra défendre en équipe, être constant et très rigoureux pendant plus de 90 minutes, parce que ça peut venir de partout justement. C'est ça la complexité de ce club. Mais on a travaillé depuis le match retour du Sparta pour aussi les mettre en difficulté. Mais déjà, nous, ça va être à nous de faire ce grand travail défensif.
1: Ces deux matchs contre Fenerbahçe pèsent lourd financièrement. Une qualification de l'OL permettrait au club d'empocher 23 millions d'euros. Le match retour aura lieu au Groupama Stadium le 26 août prochain. Le foot encore, Patrick Vieira est le nouveau sélectionneur de l'équipe du Sénégal. La Fédération Sénégalaise de Football l'a officialisé aujourd'hui. Le champion du monde 98 avec l'équipe de France remplace Pape Thio après le mondial décevant cet été des Lions. Au championnat d'Europe de Cécifoot, foot à Strasbourg, 24 heures après sa victoire 4-1 contre l'Angleterre en ouverture de la compétition, l'équipe de France a battu la Grèce 3-0 aujourd'hui et les Bleus enchaînent puisqu'ils affronteront l'Allemagne demain pour leur troisième et dernier match de la phase de groupe. Le badminton est la grosse désillusion pour Christo Popov au championnat d'Europe. Le Français a été sorti dès son entrée en lice après avoir été éliminé hier avec son frère du double. En cyclisme, le Français Noah Isidore a remporté cet après-midi la première étape du Tour du Limousin dans la Creuse. Le coureur de la Décathlon CMA-CGM prend donc les commandes du général. Bonne soirée.
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1: Bonsoir à tous. Un moment rare et inédit. Sophie Adenau flotte dans le vide spatial depuis le début d'après-midi. L'astronaute française, accrochée à des câbles, est en train de remplacer une antenne de communication de l'ISS. Cette sortie extravéhiculaire va durer jusqu'à 21h environ. Et pour Emmanuel Macron, Sophie Adenau incarne une fierté française autant qu'un horizon pour les petites filles qui rêvent d'infini. Elle aussi a été une pionnière, ministre des droits des femmes sous François Mitterrand. On a appris la mort d'Yvette Roudy à 97 ans. Figure historique du Parti Socialiste et des combats féministes, on lui doit le remboursement de l'IVG par la Sécurité sociale, mais aussi la loi sur l'égalité professionnelle entre les femmes et les hommes en 83 qui porte son nom. Dans l'actu encore, une troisième cyberattaque annoncée par la directrice générale des finances publiques. Une fuite sur les données liées aux successions. Le fisc assure qu'elle a été rapidement coupée et présente de nouveau ses excuses après le vol massif de données fiscales. Les hackers responsables revendiquent aussi le piratage qui a touché l'éducation nationale en juillet. La femme retrouvée morte la semaine dernière dans un champ de vigne du Gard serait bien l'influenceuse Sonia Bellina. La procureure de Nîmes confirme la probabilité que le corps découvert soit celui de cette jeune femme de 29 ans, connue notamment sur TikTok. Un corps retrouvé en partie calciné. Une enquête pour assassinat est en cours. Les proches de l'influenceuse appellent au respect de la victime. 3 millions de familles l'ont reçu aujourd'hui. L'allocation de rentrée scolaire versée par la CAF à 15 jours du retour en classe. Un coup de pouce pouvant aller de 426 € pour les enfants en primaire jusqu'à 466 € pour les lycéens. Et puis en foot, c'est officiel. Patrick Vieira devient le sélectionneur du Sénégal. Annonce de la fédération. L'ancien champion du monde avec l'équipe de France en 98 succède à Pape Thio, évincé après une Coupe du Monde décevante. Et l'ex-bleu, né à Dakar, a déjà entraîné plusieurs clubs, notamment en France, Nice et Strasbourg, mais jamais encore d'équipe nationale. C'est la fin de ce point sur l'actu. Très bonne fin de journée.

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1: Bonsoir, mission interrompue pour Sophie Adonneau. La Française a fait sa sortie dans l'espace pour réparer une antenne satellite accompagnée d'un Américain, Neil Mennon. Ils avaient quitté la station spatiale en début d'après-midi, mais le démontage de l'antenne a changé, a pris plus de temps que prévu à cause de boulons récalcitrants. La NASA a décidé de reporter la fin de l'opération, en l'occurrence le montage de la nouvelle antenne. Les deux astronautes ont regagné l'ISS après une sortie de plus de 6 heures. Une troisième cyberattaque annoncée par la directrice générale des finances publiques, une fuite sur les données liées aux successions. Le fisc assure qu'elle a été rapidement coupée et présente de nouveau ses excuses après le vol massif de données fiscales. Les hackers responsables revendiquent également le piratage qui a touché l'éducation nationale au mois de juillet. 3 millions de familles l'ont reçu aujourd'hui ou vont la recevoir dans les prochains jours. L'allocation de rentrée scolaire est versée à 15 jours du retour à l'école, au collège ou au lycée pour des millions d'enfants et d'adolescents. Un coup de pouce pouvant s'élever jusqu'à 466 euros pour les lycéens. Le parquet conteste de nouveau le racisme anti-blanc ou anti-français. 2 ans et demi après la mort de Thomas, 16 ans, tué lors d'une soirée à Crépol dans la Drôme. Fin juillet, les juges d'instruction chargés de l'affaire avaient retenu que les victimes avaient été agressées en raison de leur appartenance supposée à la race blanche et à la nation française. Une lecture que conteste le ministère public. Le parquet estime que les témoignages évoquant des propos anti-blancs ou anti-français étaient très minoritaires, variables et parfois contradictoires. La disparition d'une figure politique, Yvette Roudy, est morte. Figure historique du Parti socialiste et des combats féministes. Elle avait été ministre des droits de la femme sous François Mitterrand en 1981. On lui doit notamment le remboursement de l'IVG par la Sécurité sociale. Yvette Roudy avait 97 ans. Et puis le sport et la victoire de l'équipe de France de cécifoot, sacré champion olympique aux Jeux de Paris en 2024. Les Bleus ont battu la Grèce 3-0 cet après-midi pour la deuxième journée de l'Euro à Strasbourg. Deuxième victoire en 2 matchs. L'équipe de France est en demi-finale avant son dernier match du premier tour. Ce sera demain contre l'Allemagne. Voilà pour l'actualité. Très bonne soirée à vous.

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1: Bonsoir, mission interrompue pour Sophie Adenau. La Française a fait sa sortie dans l'espace pour réparer une antenne satellite accompagnée d'un Américain, Neil Mennon. Ils avaient quitté la station spatiale en début d'après-midi, mais le démontage de l'antenne a changé, a pris plus de temps que prévu à cause de boulons récalcitrants. La NASA a décidé de reporter la fin de l'opération, en l'occurrence le montage de la nouvelle antenne. Les deux astronautes ont regagné l'ISS après une sortie de plus de 6 heures. Une troisième cyberattaque annoncée par la directrice générale des finances publiques. Une fuite sur les données liées aux successions. Le fisc assure qu'elle a été rapidement coupée et présente de nouveau ses excuses après le vol massif de données fiscales. Les hackers responsables revendiquent également le piratage qui a touché l'éducation nationale au mois de juillet. 3 millions de familles l'ont reçu aujourd'hui ou vont la recevoir dans les prochains jours. L'allocation de rentrée scolaire est versée à 15 jours du retour à l'école, au collège ou au lycée pour des millions d'enfants et d'adolescents. Un coup de pouce pouvant s'élever jusqu'à 466 euros pour les lycéens. Le parquet conteste de nouveau le racisme anti-blanc ou anti-français. 2 ans et demi après la mort de Thomas, 16 ans, tué lors d'une soirée à Crépol dans la Drôme. Fin juillet, les juges d'instruction chargés de l'affaire avaient retenu que les victimes avaient été agressées en raison de leur appartenance supposée à la race blanche et à la nation française. Une lecture que conteste le ministère public. Le parquet estime que les témoignages évoquant des propos anti-blancs ou anti-français étaient très minoritaires, variables et parfois contradictoires. La disparition d'une figure politique, Yvette Roudy, est morte. Figure historique du Parti Socialiste et des combats féministes. Elle avait été ministre des droits de la femme sous François Mitterrand en 1981. On lui doit notamment le remboursement de l'IVG par la Sécurité sociale. Yvette Roudy avait 97 ans. Et puis le sport et la victoire de l'équipe de France de Cécifoot, sacré champion olympique aux Jeux de Paris en 2024. Les Bleus ont battu la Grèce 3-0 cet après-midi pour la deuxième journée de l'Euro à Strasbourg. Deuxième victoire en 2 matchs. L'équipe de France est en demi-finale avant son dernier match du premier tour. Ce sera demain contre l'Allemagne. Voilà pour l'actualité. Très bonne soirée à vous.

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Fontaine a changé a pris plus de temps que prévu à cause de boulons récalcitrants. La NASA a décidé de reporter la fin de l'opération, en l'occurrence le montage de la nouvelle antenne. Les deux astronautes ont regagné l'ISS après une sortie de plus de 6 heures. Une troisième cyberattaque annoncée par la directrice générale des finances publiques, une fuite sur les données liées aux successions. Le fisc assure qu'elle a été rapidement coupée et présente de nouveau ses excuses après le vol massif de données fiscales. Les hackers responsables revendiquent également le piratage qui a touché l'éducation nationale au mois de juillet. 3 millions de familles l'ont reçue aujourd'hui ou vont la recevoir dans les prochains jours. L'allocation de rentrée scolaire est versée à 15 jours du retour à l'école, au collège ou au lycée pour des millions d'enfants et d'adolescents. Un coup de pouce pouvant s'élever jusqu'à 466 euros pour les lycéens. Le parquet conteste de nouveau le racisme anti-blanc ou anti-français. 2 ans et demi après la mort de Thomas, 16 ans, tué lors d'une soirée à Crépol dans la Drôme. Fin juillet, les juges d'instruction chargés de l'affaire avaient retenu que les victimes avaient été agressées en raison de leur appartenance supposée à la race blanche et à la nation française, une lecture que conteste le ministère public. Le parquet estime que les témoignages évoquant des propos anti-blancs ou anti-français étaient très minoritaires, variables et parfois contradictoires. La disparition d'une figure politique, Yvette Roudy, est morte. Figure historique du Parti socialiste et des combats féministes, elle avait été ministre des droits de la femme sous François Mitterrand en 1981. On lui doit notamment le remboursement de l'IVG par la Sécurité sociale. Yvette Roudy avait 97 ans. Et puis le sport et la victoire de l'équipe de France de Cécifoot. Sacré champion olympique aux Jeux de Paris en 2024, les Bleus ont battu la Grèce 3-0 cet après-midi pour la deuxième journée de l'Euro à Strasbourg. Deuxième victoire en 2 matchs, l'équipe de France est en demi-finale avant son dernier match du premier tour. Ce sera demain contre l'Allemagne. Voilà pour l'actualité, très bonne soirée à vous.

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1: Bonsoir, quelle journée. Les premiers mots de Sophie Adenau après sa sortie dans l'espace. La Française avait quitté la Station Spatiale Internationale en début d'après-midi pour réparer une antenne satellite.

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1: Bonsoir. Quelle journée. Les premiers mots de Sophie Adenau après sa sortie dans l'espace. La Française avait quitté la Station Spatiale Internationale en début d'après-midi pour réparer une antenne satellite, accompagnée de l'astronaute américain Neil Mennon. Le démontage de l'antenne a pris un peu plus de temps que prévu à cause de boulons récalcitrants. La NASA a décidé de reporter la fin de l'opération, en l'occurrence le montage de la nouvelle antenne. Les deux astronautes ont regagné l'ISS après une sortie de plus de 6h20. Sophie Adenau a tenu à remercier tous ceux grâce à qui cette sortie a été possible et a évoqué un moment absolument merveilleux. La loi sur la fin de vie promulguée par le chef de l'État, le Conseil constitutionnel avait donné son feu vert en fin de semaine dernière après l'adoption du texte par le Parlement, malgré quelques réserves émises par les sages et ajustées ces derniers jours. Après 4 ans de débat, la loi sur la fin de vie et l'aide à mourir a donc été promulguée ce mardi par Emmanuel Macron et sera publiée au Journal officiel dans quelques heures. Une troisième cyberattaque annoncée par la directrice générale des finances public, une fuite sur les données liées aux successions. Le fisc assure qu'elle a été rapidement coupée et présente de nouveau ses excuses après le vol massif de données fiscales. Les hackers responsables revendiquent aussi le piratage qui a touché l'éducation nationale au mois de juillet. Deux diplomates iraniens vont être expulsés de France, annonce du ministère des Affaires étrangères, en représailles à la décision de l'Iran de ne pas autoriser l'entrée de deux diplomates de l'ambassade de France à Téhéran. Ils avaient été brièvement arrêtés le mois dernier dans la capitale iranienne. Ils étaient rentrés en France et n'avait pas l'autorisation de retourner en Iran. La disparition d'une figure politique, Yvette Roudy, est morte. Figure historique du Parti Socialiste et des combats féministes, elle avait été ministre des Droits de la Femme sous François Mitterrand en 1981. On lui doit notamment le remboursement de l'IVG par la Sécurité sociale. Yvette Roudy avait 97 ans. Et puis le foot, Lyon en position favorable en Ligue des Champions. Les Lyonnais sont allés chercher un match nul un partout à Istanbul sur la pelouse de Fenerbahçe. Match retour dans une semaine à Lyon. Voilà pour l'actualité. Très bonne nuit à vous.

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1: Bonsoir, quelle journée. Les premiers mots de Sophie Adonneau après sa sortie dans l'espace. La Française avait quitté la Station Spatiale Internationale en début d'après-midi pour réparer une antenne satellite, accompagnée de l'astronaute américain Neil Mennon. Le démontage de l'antenne a changé, a pris un peu plus de temps que prévu à cause de boulons récalcitrants. La NASA a décidé de reporter la fin de l'opération, en l'occurrence le montage de la nouvelle antenne. Les deux astronautes ont regagné l'ISS après une sortie de plus de 6h20. Sophie Adonneau a tenu à remercier tous ceux grâce à qui cette sortie a été possible et a évoqué un moment absolument merveilleux. La loi sur la fin de vie promulguée par le chef de l'État, le Conseil constitutionnel avait donné son feu vert en fin de semaine dernière après l'adoption du texte par le Parlement, malgré quelques réserves émises par les sages et ajustées ces derniers jours. Après 4 ans de débat, la loi sur la fin de vie et l'aide à mourir a donc été promulguée ce mardi par Emmanuel Macron et sera publiée au Journal officiel dans quelques heures. Une troisième cyberattaque annoncée par la directrice générale des finances publiques. Une fuite sur les données liées aux successions. Le fisc assure qu'elle a été rapidement coupée et présente de nouveau ses excuses après le vol massif de données fiscales. Les hackers responsables revendiquent aussi le piratage qui a touché l'éducation nationale au mois de juillet. Deux diplomates iraniens vont être expulsés de France, annonce du ministère des Affaires étrangères. En représailles à la décision de l'Iran de ne pas autoriser l'entrée de deux diplomates de l'ambassade de France à Téhéran, ils avaient été brièvement arrêtés le mois dernier dans la capitale iranienne. Ils étaient rentrés en France et n'avait pas l'autorisation de retourner en Iran. La disparition d'une figure politique, Yvette Roudy, est morte. Figure historique du Parti Socialiste et des combats féministes, elle avait été ministre des Droits de la Femme sous François Mitterrand en 1981. On lui doit notamment le remboursement de l'IVG par la Sécurité sociale. Yvette Roudy avait 97 ans. Et puis le foot, Lyon en position favorable en Ligue des Champions. Les Lyonnais sont allés chercher un match nul un partout à Istanbul sur la pelouse de Fenerbahçe. Match retour dans une semaine à Lyon. Voilà pour l'actualité. Très bonne nuit à vous.